0: 5 78 57. Nous avons notre premier auditeur en ligne. Allô.
1: Allô, bonjour.
0: Bonjour, monsieur Gado, comment vous allez?
1: Ça va très bien. D'accord. Bonjour, plateau.
0: Bonjour.
1: Moi, mon souci, c'est d'aller toucher le PC pour les routes de notre capitale. Notre capitale est trop sale. Qui est en charge de ça? Les mairies n'ont pas de budget. Franchement, si vous voyez Lomé, c'est honteux par rapport aux autres pays. On ne dit pas de faire grand chose, mais les routes, il n'y a aucune route qui est bonne. À part les goudrons. Non, c'est triste, hein. Merci, bonne journée.
0: Merci, bonne journée à vous aussi, monsieur Gado, 90-86-35-35. Allô?
2: Non, Gabriel, bonjour.
0: Bonjour, comment vous allez?
2: Je vais bien, vous.
0: Ça va, c'est monsieur?
2: Ok, c'est monsieur Yao qui appelle Dadi de Gomme.
0: Ah, monsieur Yao, vous nous appelez Dadi de Gomme. Allez-y.
2: Très simple, je salue Fimer. Je l'encourage et j'encourage les autres. Ma question de votre terme aujourd'hui, que je voudrais savoir, on nous a demandé vision 2030. 2030 n'est pas encore fini. On dit vision 2040. Et là, j'attends mon grand frère Fimer dire que on peut le dire, on peut le faire. On peut toujours proposer des visions. Donc, jusqu'à vision 2036, on peut dire vision 2050. Il est fier. Il est fier de ça. Jusqu'à 2046, on peut dire 2060. Non, je dis, nos dirigeants ont de beaux discours. Et ils n'ont pas de bon travail sur le terrain. Ils ne sont pas nos ennemis. Ils ne peuvent jamais être nos ennemis. Ce sont nos frères et nos papas. Mais ils n'ont qu'à respecter ce qui sort de leur bouche. Pour être terminé. Ils n'arrivent pas là. Tous les discours qu'il a fait jusqu'alors, est-ce qu'ils voient ça sur le terrain? Ils ne le voient pas. Nous sommes fatigués des discours. Moi qui suis bien fatigué des discours.
0: D'accord.
2: Je veux les travailler. Ils n'ont qu'à fermer la bouche et travailler comme les Traoré.
0: D'accord. Merci. Merci, monsieur Yao, pour votre intervention. 90-86-35-35. Allô?
3: Allô.
0: Bonjour.
3: Bonjour.
0: C'est Monsieur Pelé.
3: Oui, c'est Pelé.
0: D'accord, allez-y.
3: Oui. Je voudrais aussi féliciter Monsieur Firmin Tepo, qui a le courage de défendre RPT Unir d'être longue. C'est parce qu'on n'arrive pas à voir un membre du RPT Unir venir pour défendre leur programme.
0: Mais Monsieur Pelé, allô Monsieur Pelé, oui. Nous sommes intéressés par votre point de vue sur les sujets.
3: Non,
0: ça ne fait pas partie de votre point de vue. Okay, ça, c'est un jugement. Ça. Oui, c'est un jugement que vous portez. Peut-être.
3: Okay,
0: oui.
3: Okay.
0: Là, votre point de vue sur les sujets débattus
3: voilà,
0: sur le club.
3: Le sujet débattu par rapport à ce fameux séminaire. Moi, je dis que parce que Stalin avait pris le pouvoir en 2016, on n'a jamais vu aucun séminaire. Maintenant, il m'a parlé que le séminaire qui se passe là de 2000 ou 2040 là, que c'est pour voir les autres et pour aller faire le constat et aussi apprendre beaucoup dans les autres pays. J'aimerais que Fogny Assimbé aujourd'hui, Pakistan a déjà fait 10 ans. Il n'a qu'à aller chercher Pakistan à la place de le ministre Oscar et tous ces gens-là, ces Vietnamiens-là, et voir comment Pakistan a fait 10 ans à développer le Bénin. Et à l'amener au Togo d'aider les Togolais. Je pense que les Togolais en ont besoin. Au fond, les Togolais en ont besoin de Pakistan. Peut-être que Wadaï.
0: Oui, Pelé. Allô, Pelé.
3: Oui.
0: Mais dire que pendant 10 ans, Patrice Talon n'a pas fait de séminaire gouvernemental, ce n'est pas vrai.
3: Vous l'avez dit, frère?
0: Non, ce n'est pas vrai. Dire qu'ils n'ont pas fait alors de séminaire gouvernemental.
3: Moi, je n'ai jamais constaté ça.
0: Ah, vous n'avez pas constaté, vous n'êtes pas au Bénin, mais avec les informations du Bénin, il y a forcément alors de séminaire gouvernemental. Un séminaire gouvernemental, ce n'est pas mal en soi.
3: C'est pas mal en soi, mais pourquoi ça ne réussit pas au Togo? Donc, je pense que c'est à faire au Bénin, mais il n'a qu'à aller à l'école du Bénin.
0: Merci Pelé, merci pour votre intervention. Nous allons donner la parole à un autre auditeur, 90-86-35-35. Allô?
4: Allô, bonjour.
0: Bonjour, comment vous allez?
4: Super bien.
0: D'accord, votre nom c'est?
4: Philippe Jibé.
0: Ah, Philippe Jibé, oui, allez-y.
4: Félicitations pour ton trophée de la dernière fois.
0: Merci Philippe.
4: Je te prône l'excellence.
0: Merci.
4: Bon, je salue tous les confrères autour de la table. Et, chers confrères, la vision 2030, aujourd'hui la vision 2040. Lorsqu'on a annoncé la vision 2030, où le ministre Kakoun Goupo était là, qui avait défini des commissions, toute l'idéologie pour que cette vision 2030 puisse bien marcher, chers firmes, est-ce que ça a marché? On n'a rien vu. On n'a même pas concrétisé un millième de cette vision. Aujourd'hui, vous défendez la vision 2040. Je suis désolé, mais c'est votre point de vue. Mais nous, population, qui vous écoute, qui analyse ce que vous dites, c'est comme si on nous conduit vers l'abattoir. Fimé, est-ce que vous voyez le Togo avancer? Je sais que vous connaissez ce pays, le Togo. Si vous n'êtes pas né avant 90, vous êtes né après 90. Ce que vous avez vu de 90 à ce jour, après 5 ans de règne de PC ou de PCA, je ne sais quoi, qu'est-ce qui a marché? Qu'est-ce qu'on nous a promis qui a été vraiment réalisé? Que vous pouvez dire aux Togolais aujourd'hui? Rien du tout. C'est du cafouillage. C'est une mêlée de l'eau. Je suis désolé. Bon week-end.
0: Merci à vous, Philippe, pour votre intervention. Bonjour, mes chers journalistes. La vision 2030 a servi à quoi et à qui? Maintenant, division 2040, c'est de la blague, parce que depuis la vision 2030, le gouvernement n'a pas pu trouver la solution pour l'inondation à Lomé. L'électricité, le prix du gaz n'a pas changé. La situation de vie au Togo s'aggrave. L'impunité s'augmente. Aucun résultat. Nous sommes fatigués des visions. Nous ne voulons pas vivre dans les visions, on veut les réalités des choses. C'est Fabrice qui nous écrit depuis Adido Gomé. Allô?
5: Oui.
0: Oui, bonjour.
5: Oui, par rapport à l'intervention de nos anciens combattants qui demandent l'ennemi.
0: Non, allô Pélé.
5: Oui.
0: Nous n'avons pas parlé du sujet aujourd'hui.
5: Ah, je suis désolé, non.
0: Oui, non, on n'a pas parlé de ce sujet.
5: Ok, c'est pour dire seulement que le menu de Sonia Tingé, c'est la mauvaise
0: nouvelle. Non, c'est bon, on n'a pas parlé de ce sujet, donc s'il vous plaît, on laisse la parole à un autre auditeur pour, bien sûr, s'exprimer sur des sujets débattus ici au Club de la Presse aujourd'hui. Allô?
6: Allô?
0: Bonjour.
6: Bonjour.
0: C'est monsieur?
6: D'accord, je suis.
0: Pardon?
6: Je voudrais.
0: S'il vous plaît. C'est monsieur, votre nom c'est.
6: Docteur Cissé.
0: Docteur Cissé, vous nous appelez d'où?
6: La fête de Sokodé.
0: De Sokodé, allez-y, docteur Cissé.
6: Merci de votre.
0: Allez-y, je vous écoute, docteur Cissé.
6: Oui, je voudrais seulement vous suggérer. Si, parce qu'il y a longtemps que vous faites des contacts. Vous relevez des choses qu'il faut souligner pour nous permettre d'avancer. Mais est-ce que vous ne pouvez pas prendre au moins le courage de prendre 3 personnes, vous là, le responsable là, plus que tout l'agent. Allez, dès que vous voulez rencontrer soit le président, ou bien le président du conseil, ou bien son adjoint, pour nous faire des suggestions. Parce que quand vous êtes là, je si vous écoute, quand vous êtes loin, il ne réagit pas. Ça, c'est vrai. Parce que vous ne faites pas peur. Mais quand vous allez voir déjà deux, les 4 yeux, les 6 yeux se regardent là, voilà. Est-ce que, monsieur le président, au lieu de faire ceci, vous ne pouvez pas faire ça, au moins on va voir.
0: D'accord. Merci beaucoup, docteur Cissé, pour votre proposition. 90-86-37-35. Allô?
7: Respect, Pascal.
0: Respect partagé, Patrick. C'est toujours commandant.
7: C'est toujours commandant pour le moment, toujours.
0: D'accord, allez-y.
7: Je dis bonjour à tes confrères aussi. Bon, écoute, c'est le premier sujet qui m'intéresse parce que vraiment, il va falloir que cela arrive aussi dans les autres secteurs de l'administration. Le contrôle, je veux parler du contrôle. Mais sinon, vous voyez, on a l'apparence même que ces personnes-là qui ont ces faux diplômes sont privilégiées. C'est-à-dire quand ils arrivent avec des diplômes étrangers, ben, c'est des gens qui sont rapidement embauchés, qui deviennent des CDI. Et au même moment, il y a des compatriotes qui ont reçu leur diplôme sur le terrain ici et qui sont là, qui sont toujours en contrat. Je ne sais pas si vous voyez, on se dit, voilà, eux, ils ont fréquenté à l'extérieur et ils ont des diplômes vraiment plus élevés, je ne sais pas quoi. Donc, il va falloir que le contrôle, là, soit élargi dans le secteur administratif, dans tout le secteur administratif. Merci, bonne émission.
0: Merci beaucoup, Patrick, pour votre intervention. Bonjour, Pascal. Et à tout le plateau, la seule vision au Togo est celle de se maintenir au pouvoir. Merci, c'est Didier qui nous écrit depuis Vakbosito, 90 86 35 35 91 36 315. Allô?
8: Allô, Canal FM.
0: Bonjour.
8: Bonjour, Canal FM.
0: C'est Monsieur Uyao?
8: Uyao depuis Nouépé.
0: Voilà, depuis Nouépé. Monsieur Uyao, ça fait...
8: Hier, j'ai fait tout pour rentrer, parler des anciens comme moi-même ici. Bon, je n'ai pas pu avoir la voix. Merci.
0: Oui,
8: bon, vision 2040, oui. Je souhaite, c'est-à-dire, bonne longue vie à notre champion, fort et soi-disant Nyatimbe, d'avoir une longue vie et que la vision-là n'a qu'à aller plus de 40, 50, 60, c'est-à-dire, ça n'a qu'à aller seulement, waouh, seulement. Ceux qui se sentent morveux n'ont qu'à se moucher. Merci et bonne émission à tout le monde. Bye.
0: Merci, Monsieur Uyao, depuis Nouépé, c'est votre point de vue, bien sûr, puisque nous donnons la parole à tout le monde. Alors, de donner son point de vue, bien sûr, c'est ça. Allô?
9: Ah, bonsoir, bonjour.
0: Bonjour, Basile, comment vous allez?
9: Oui, mais togolaisement, avec la souffrance qu'on nous a imposée dans le pays.
0: D'accord.
9: Moi, je ne sais pas. Il y a des gens, même si c'est le caca qui nous est proposé, eux sont d'accord. Seulement parce que c'est telle personne qui propose ça. Depuis que nous sommes ici, ça fait 60 ans qu'on est en train de souffrir là. Qu'est-ce qui devait marcher et ça n'a pas marché jusqu'à présent? Non, il faut qu'on soit conséquent envers nous-mêmes. Hein. Ce n'est pas la souffrance là. Il n'y a personne qui veut souffrir sur cette terre. Voilà. Il n'y a personne qui veut souffrir sur cette terre. Même si ce que nous on endure aujourd'hui, si on divise ça par mille, ceux qui nous font ça aujourd'hui, ils ne peuvent même pas prendre une seule partie et accepter subir ça. Mais c'est pas bien. Quand on vient, on dit que on nous dit 2030, on n'a rien vu. On nous dit 2070, on n'a rien vu. Et puis on va à 2040. Pourquoi? Merci.
0: Merci, Basile, pour votre intervention. On va recevoir le dernier auditeur pour le compte à l'heure de cette émission. 90, 86, 35, 35, 91, 36, 63, 75. Allô?
10: Allô?
0: Bonjour.
10: Oui, bonjour. Je...
0: Votre nom, c'est?
10: Oui, c'est Sylvain.
0: Ah, Sylvain.
10: Oui.
0: Ben, allez-y.
10: Et je salue tous les autres confrères de vendredi qui sont aussi avec vous. Franchement, au moment où d'autres célèbrent les réalisations, nous on est ici à applaudir des visions. Écoutez, quand vous avez un visionnaire, vous allez chez un visionnaire, chaque 5 ans, il vous propose, il vous dit, vous serez riche dans 5 ans. Et après 5 ans, vous n'êtes pas riche. Et vous allez encore chez lui, il vous dit, vous serez riche après 5 ans. Et puis ça fait 20 ans. Est-ce que vous allez encore aller chez ce visionnaire? On a trop de visions pour le Togo. Cette vision, il faut que ça se concrétise. Je suis d'accord avec Grimain, mais il faut que la réalité, les Togolais veulent toucher la réalité. Ça fait 21 ans. Et on nous projette dans des visions. Il est visionnaire, on ne refuse pas. Moi je n'aime pas être visionnaire. Mais je ne veux même pas aller chez un visionnaire pour qu'il me prédise mon avenir.
0: D'accord. Merci Sylvain pour votre intervention. Alors, je lis ce message rapidement. Bonjour, le plateau, à mon humble avis, le ministère de l'Enseignement devrait prendre les dispositions nécessaires afin de s'assurer en amont du respect des normes exigées pour la reconnaissance des diplômes. Pour notre ami Firmet, il faudrait qu'il pense à l'avenir à présenter des bilans concrets des pays qu'il cite, notamment la France, car il est difficilement compréhensible de vouloir défendre l'échec d'un pouvoir en le comparant à celui de la France en termes de changement de vision. C'est Louis-Marie, un étudiant en Infocom en France, bien sûr, qui nous suit régulièrement, qui nous a envoyé ce message. On revient en plateau pour faire un dernier tour de table avant de mettre fin à l'émission. Mais bien avant de faire le dernier tour, il y a notre grande dame de la musique, Anta Cole, qui nous fait l'amitié, bien sûr, de venir nous dire un petit bonjour. Anta, bonjour.
11: Bonjour Pascal, bonjour aux auditeurs. Je vous salue je suis de passage, visite éclair, et comme je ne peux pas m'empêcher de m'arrêter, de vous saluer, de vous envoyer plein de bisous et de vous dire que quel que soit ce qui se passe, j'aime mon pays et j'aime le Togo. Et j'espère encore que nous finirons tous par avancer et reconstruire cette chaleur que nous avons connue, et on a soif, on a faim de tout ça.
0: Je sais combien de fois vous aimez vraiment le pays. et j'avoue quand même que malgré le rhume, la voix a gardé sa beauté. Hein?
11: Oui, il y a la fatigue parce que je suis arrivée hier nuit. Hein, je ne vous dis pas tout ce que j'ai fait avant de prendre mon vol. Mais... Et ce matin, bon, je pense que le changement de température, quelques poussières par-ci, par-là. Et donc, voilà, j'ai une allergie qui s'est déclenchée. Il y a une heure en arrière, je vous ai eu au téléphone, hein, vous avez vu. Mais bon, Dieu faisant grâce, je pense que ça commence à aller mieux.
0: Tout à fait. Attends, les nouvelles, c'est quoi?
11: Bon, mais là, franchement, je suis là juste pour une semaine. Et vous savez aussi que je prépare mon retour, comme je le dis à chaque fois. Donc, dans cette continuité des choses, j'ai une urgence à régler sur le terrain. Ouais. Et donc, voilà.
0: D'accord. Bienvenue au pays, alors.
11: Bien, merci.
0: Alors, au-delà d'Anta, nous avons aussi justement certaines jeunes qui organisent un événement, bien sûr, un événement de musique. Brenda, bonjour.
12: Bonjour.
0: Comment vous allez?
12: Je vais super bien, et vous?
0: Ça va, par la grâce. Vous organisez un événement de musique, concrètement, de quoi s'agit-il?
12: Il s'agit de Cabot Meetup, un événement qui réunit les jeunes autour de la célébration du Christ.
0: Autour de la célébration du Christ, comment ça va se dérouler?
12: Ça va se dérouler ce 28 juin au CETEF Togo 2000. Donc, l'entrée est libre et gratuite. Ça, c'est pour tous les jeunes, jeunes comme vieux, tout le monde, pour qu'on puisse célébrer Jésus.
0: Ah oui, célébrer Jésus comment? Est-ce que c'est la musique? C'est la louange? C'est la prière? Comment ça va se faire?
12: Louange, adoration, et on a un invité spécial, le pasteur Jacques Amesson, qui vient depuis la Côte d'Ivoire pour l'événement.
0: Oui, ça va se dérouler. Vous ferez des prières,
12: oui,
0: et de la louange et de l'adoration, c'est ça?
12: Oui, des temps de partage également, intercession et le ministère.
0: Et c'est quoi l'intérêt alors de tout cela pour le corps de Christ?
12: Alors, nous, Radical for Christ, nous avons pour vision d'amener plus d'âmes à Jésus-Christ. Donc, c'est la grande vision derrière cet événement.
0: Évangéliser pour Christ, amener beaucoup d'âmes à Christ, c'est ça la vision. Et là, vous tenez justement à ça. L'événement, c'est le 28 juin prochain.
12: Oui.
0: C'est TEF Togo 2000.
12: Oui.
0: D'accord. Et là, si vous avez un appel à lancer à ceux qui vous écoutent, qu'est-ce que vous allez leur dire?
12: Je dirais que Dieu a un agenda pour tout un chacun de nous, et je pense que Dieu a prévu un rendez-vous pour quelqu'un ce 28. Alors, nous vous attendons massivement ce 28 juin au CETEF Togo 2000.
0: Alors, merci. Vision le 28, message alors. Est passé. Oui, Gamet.
13: Vision Togo 28.
0: Merci, Gamet. Alors, on va faire un dernier tour de table avant de mettre fin à l'émission. Germain? Germain? Oui, allez-y.
14: Oui, non, je crois que je vais parler un peu de la jeunesse avant qu'on se quitte, parce que la dernière retraite gouvernementale est revenue sur le capital humain. C'est important aujourd'hui que les jeunes, qui sont l'avenir et qui sont la force sur laquelle compte le pays, puissent s'orienter vers les métiers porteurs. Vous savez, l'université, c'est une bonne chose. Mais en même temps, il y a l'artisanat qui est un secteur qu'il faut beaucoup développer. Il y a la nouvelle technologie qui sont aussi un secteur très porteur. Et vivement que les parents, vivement que les spécialistes d'orientation touchent un peu ces jeunes-là bien avant le bac pour voir un peu comment les accompagner. Parce que aujourd'hui, la question de l'adéquation de la formation aux besoins réels de l'emploi de l'industrie naissante togolaise se pose.
0: Merci beaucoup, Jérôme, puisque on
14: reviendra
0: déjà.
14: Notre fois,
0: oui, on reviendra bien sûr là-dessus. Gabin, 30 secondes.
15: Oh bon, pas grand-chose à dire. Hein. Mm. Bon début de week-end à tout le monde. Que Dieu veille sur tout et chacun.
0: D'accord, merci beaucoup Gabin. Oui, Théophile.
16: Oui, juste par l'espoir, féliciter quand même la commission de discipline de la FTF qui a rendu donc le verdict sur l'affaire de Théophile Bola, le coach de l'AS Bina qui a été sanctionné.
0: Mm. Fumé, 30 secondes.
17: Je dis comme un tacol, j'aime mon pays. Le Togo, c'est un très beau pays. Le Togo évolue, le Togo avance. En 2005, le taux de pauvreté était à plus de 55%. Aujourd'hui, avec tous les plans que nous avons connus, le taux de pauvreté aujourd'hui est à 40-43%. Donc, avec la grâce de Dieu, ça va être réduit considérablement de 15%. Et je sais que Dieu sera toujours avec nous.
0: D'accord, Dieu sera toujours avec nous. Anta, nous sommes à la fin de cette émission. Un mot pour finir?
11: Ben mais je vous aime énormément et
0: nous vous aimons aussi.
11: Oui, et puis ça fait toujours plaisir de passer par ici, de par ce billet de saluer tout le Togo. J'ai entendu parler de vision, j'ai pris le train en route, mais quand on parle de vision, c'est-à-dire on voit quelque chose de loin, et je prie que quelle que soit l'année 2020, 2030 ou 50, je ne sais pas, pour ceux qui seront là, qu'ils aient une bonne vision pour le Togo et surtout d'aboutir et de ne pas s'arrêter en chemin parce qu'on a besoin d'évoluer.
0: On a besoin d'évoluer, on a besoin d'un Togo nouveau. Merci. Anta Coll d'être passé alors dans ce studio avec nous. Merci Germain Pouli, merci Gabin Adjaro, Théophile Kouanto. Merci d'être passé. Merci à Fimette Kouagbo. Merci à vous tous qui nous avez suivis. Nous sommes à la fin de cette émission. Merci à vous qui nous avez appelés aussi pour vos diverses contributions à ce débat. Merci à Kéké Sosa qui a assuré la mise en onde. Jérôme Akouta était à la mise en ligne. Je suis Pascal Lossou. Je vous retrouve lundi à partir de 11h pour un nouveau numéro de l'émission Club de la Presse. D'ici là, portez-vous bien. Au revoir.

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3: Il est 6h.
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1: Est-ce que nous avons vu ça?
2: Elle est. Pas plat, bébé. Allez, qu'on toque plat, vieux roi. Non, les noms de bien si. Quand tu as déjà dit que tu es là, on a des biens. Mais non, mais les gars, on a mis le courant, mais on a mis le courant, on a mis le Parce que nous, comme ça, on a mis le proposé.
1: Et il y a un problème.
2: Et il y a un problème. Fallait les vieux, tu as le pompon, quel que soit as qu'on doit bien d'autres, on a signé à quoi les blancs.
1: Et nous, on a mis le homme.
2: Elle est vénérante.
1: Non, ni vignon, nous. 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
2: Elle est patac patac en temps, genre, on voit haie, on peut que.
1: Mais alors, quoi là, tu vois, on joue la haie.
2: En temps là, on change de pas. Elle est.
1: Eh?
2: Vacances à mes bidouilles, hein? On l'a pas vu, on a tout là, on a bébé, on dit, n'est-ce pas, on a un coup, on a un bébé, on a un bébé, on a un Et on a un bébé, on a un bébé, on a un bébé, on a un bébé, on a un bébé, on a un bébé,
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2: Et cette titre nous ont dit.
1: Et que des vies du Kinaba Bola.
2: On t'a dit qu'il y a de toi, Matin, ouais.
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1: 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Le coup là de.
2: À vos suppositions. On t'a annoncé moins pour là.
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1: Elle veut nous virer tout le
2: monde. Galère à les concentrer. 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
2: 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Alors le seul Vogalen du Togo.
1: C'est comment dit?
2: Vogan Swala.
1: Ah. Vogalen. Où est-ce que tu es né?
2: Non, bien mais aïe Google mon lac. Evoclia.
1: Ah ouais.
2: Préfecture de vos chefs lieux.
1: Ah ouais.
2: Ah ouais. C'est moi qui raté. Préfecture de vos chefs lieux.
1: Ah ouais. Nous qui n'a rien à voir. Y a deux angles préfets.
2: Préfecture de vos chefs lieux pour y aller. Massim, tu as dit chef lieu d'Abi. On est nos
1: tu vois.
2: À droite, Yanya.
1: Eh, oui, oui. Eh,
2: oui, oui.
1: Tu vois, bien, bon, tiens. Massim.
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3: Il est 7h.
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0: mesdames et messieurs, merci pour votre fidélité. Le journal, les titres. Le ministre Odabalo Awaté a reçu mercredi une délégation de l'Union musulmane du Togo. Le colonel appelle au dialogue pour apaiser la crise à la mosquée centrale de Palimé et préserver la cohésion sociale dans la région des plateaux. Nous en parlerons tout au début de ce journal. Festival de la marmite, c'est du 12 au 16 août 2026 à Lomé. Ce rendez-vous culinaire devenu un continent célèbre. La richesse des traditions gastronomiques africaines, nous en parlerons bien sûr dans cette édition. Mesdames et messieurs, merci pour votre fidélité, s'il vous plaît. Voici le journal.
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0: Et c'est tout un plaisir. Le ministre de l'administration territoriale de la décentralisation et des affaires coutumières, le colonel Odabalo Awaté, a reçu mercredi à Lomé une délégation de l'Union musulmane du Togo conduite par son président Inoussa Bouraïma. Une rencontre de haut niveau pour tenter d'éteindre le feu qui court depuis plusieurs semaines à la mosquée centrale de Palimé. C'est un constat amer. La communauté musulmane de Palimé traverse une période de turbulence, frictions internes, défis d'organisation, problème de gouvernance. La délégation de l'UMT a adressé devant le ministre un état des lieux sans complaisance des difficultés que vivent les fidèles au quotidien. Face à cette situation, le colonel Odabalo Awaté a salué l'initiative de concertation. Pour lui, le dialogue reste la voie la plus sûre pour préserver le tissu social déjà mis à rude épreuve. Les tensions de Palimé concernent l'ensemble des acteurs du fait de leur impact direct sur la cohésion sociale et le vivre ensemble, l'a martelé le ministre. Un rappel fort, cette crise dépasse le cadre religieux et touche à la stabilité de toute la préfecture de Kloto. Conscient de l'urgence, le gouvernement a déjà activé ses leviers. Le gouverneur de la région des plateaux et le préfet de Kloto ont été officiellement saisis du dossier. Leur mission est claire, assurer un suivi administratif et sécuritaire de proximité pour éviter toute escalade. Le colonel Awaté Odabalo a ensuite lancé un appel solennel aux différentes parties descendre plus profondément dans les causes de la crise, faire taire les rancunes et bâtir ensemble un règlement durable, apaisé et profitable à toute la communauté musulmane de Palimé. Il a enfin réaffirmé la disponibilité totale du gouvernement à accompagner toute initiative sincère de paix, d'unité et de concorde. Le message est passé. L'État ne laissera pas la division l'emporter. Des musulmans, parlons des chrétiens catholiques. Le nonce apostolique Monseigneur Ruben Dario Ruiz Menardi est de retour à Lomé pour assister aux travaux de la session ordinaire de la conférence des évêques du Togo ouverte mardi. Pendant 4 jours, les évêques débattent des grands défis pastoraux, sociaux, éducatifs et spirituels auxquels sont confrontées les communautés chrétiennes et la société togolaise dans son ensemble. Cette session constitue un temps privilégié de concertation et de communion permettant aux pasteurs de renouveler leur engagement au service de l'évangile, de la paix, de la justice et du développement intégral de la personne humaine, souligne bien sûr la conférence des évêques du Togo. La présence du représentant du Saint-Siège témoigne de l'attention portée par le Vatican aux travaux de l'Église togolaise.
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0: Je vous l'ai dit en titre, Lomé s'apprête à vibrer au rythme des saveurs africains et c'est de 12 au 16 août 2026 dans le cadre du festival La Marmite. Le comité international du festival La Marmite a procédé sur mardi dernier à Lomé au lancement officiel de la 5e édition de cet événement culinaire à travers une conférence de presse. Cette édition anniversaire est placée sous le thème « Promouvoir l'intégration et le vivre ensemble à travers l'alimentation et la cuisine ». Devenu au fil des années le rendez-vous incontournable de la sous-région, le FESMA s'impose comme une vitrine unique de la valorisation du patrimoine culinaire togolais et africain. Pour cette 5e édition, le FESMA entend consolider son statut de rendez-vous gastronomique majeur en Afrique de l'Ouest. Le Fonio togolais sera le mets attractif de cette édition 2026. Quel bilan à mi-parcours peut-on tirer des 5 années d'existence de FESMA? Jean-Paul Agbo, commissaire général du FESMA que nous écoutons.
2: Je pense que je dirais d'abord que en 4 ans, nous avons réuni des dizaines de milliers de personnes autour de ce pari de la valorisation du patrimoine culinaire togolais et africain, de la promotion de nos produits. Mais c'est pas simplement réunir des dizaines de milliers de personnes. Nous avons également formé, renforcé les capacités de centaines de chefs, que ce soit des jeunes chefs ou des chefs confirmés. Au-delà de ça, nous avons contribué à asseoir l'idée du consommer local dans l'opinion dans notre pays. C'est cette idée qui fait aujourd'hui son bout de chemin. Mais également, je dirais que nous avons mis en lumière d'abord des produits. Il y a 2 ans, par exemple, fait la promotion du gari, l'année dernière du riz togolais qui est produit dans certaines régions de nos pays. Et cette année, nous faisons la promotion du fonio. Donc voilà un peu le bilan que nous pouvons faire de cet ambitieux événement que nous portons depuis bientôt 5 ans.
0: La Chine est le pays d'honneur spécial invité pour cette 5e édition anniversaire du FESMA. Ce choix stratégique illustre la volonté du Comité international de FESMA à bâtir des ponts culturels entre la riche tradition gastronomique asiatique et les savoir-faire africains. Le comité d'organisation a également apporté quelques innovations, pas des moindres, à ce 5e rendez-vous de la gastronomie africaine. Nous retrouvons Jean-Paul Agbo pour des précisions sur la particularité de l'édition 2026.
2: Alors, les innovations, elles sont importantes. D'abord, par rapport au pays invité. Nous sommes allés le chercher très loin. C'est la Chine qui a accepté d'être le pays invité d'honneur cette année. Alors, pourquoi la Chine? Parce que, simplement, la Chine, c'est une vieille civilisation. C'est une cuisine millénaire et dont, j'allais dire, le contenu, les spécificités ressemblent pour beaucoup à la nôtre. Et vous savez, les liens historiques et actuels qui unissent nos pays, notamment le pays africain à la Chine. Ensuite, l'autre innovation, j'en parlais aussi, c'est la compétition culinaire qui va se dérouler dans notre pays le 13 août. Et cette compétition va réunir des candidats venus de 7 pays de la sous-région, chaque pays étant représenté par 3 candidats. Et ce concours aura la particularité d'être diffusé sur les réseaux sociaux en direct et puis après en différé sur une grande chaîne nationale et internationale. Je parlerai aussi du concours de pitch que nous appelons InnovAgro, qui est destiné à primer les meilleurs projets en innovation agroalimentaire.
0: Du 21 au 23 août 2026, Palimé accueillera la 8e édition de la campagne de sensibilisation contre les faux médicaments organisée par le club RFI Togo. Objectif, frapper fort contre un danger qui tue en silence dans nos familles. Dans une interview accordée à la veille de l'événement, le coordonnateur national Bienvenue à Mou lève le voile sur les enjeux, l'ampleur du phénomène et les actions prévues au micro de nos confrères de Togo en live. Cette 8e édition vise avant tout à sensibiliser les populations aux dangers liés à la consommation des faux médicaments, explique Bienvenue à Mou, un problème majeur de santé publique qui frappe sans distinction. Le message du club RFI est clair, informé, éduqué, mobilisé. Il faut que chaque citoyen comprenne les risques, bien sûr mortels, quand il achète des produits pharmaceutiques dans les circuits informels, au bord des routes ou dans les marchés. Les faux produits, crime contre l'humanité. Pourquoi ce choix de thème? La réponse du coordonnateur ne souffre d'aucune ambiguïté. Ce thème reflète la gravité de la situation. Les faux médicaments ne sont pas de simples produits de mauvaise qualité. Ils mettent directement des vies en danger. Beaucoup sont contrefaits, périmés ou conservés dans des conditions inadaptées. Leur consommation peut entraîner l'aggravation des maladies, des complications graves, voire des décès. Nous considérons donc ce phénomène comme une véritable menace contre la vie humaine. À lâcher, bien sûr, Bienvenue à Mou. L'association Choukeur place bien sûr le bien-être des enfants au cœur de toutes ses actions, a officiellement lancé mardi dernier son 10e anniversaire. La cérémonie s'est tenue à l'Agora Senghor, à Lomé, devant bénéficiaires, parents et amis de l'association. Une décennie d'action au service du développement et de l'épanouissement des plus jeunes. Objectif clair, depuis 10 ans, contribuer au bon développement des enfants et promouvoir leur éducation. De l'alphabétisation aux activités ludiques, en passant par l'accompagnement scolaire, Choukeur œuvre chaque jour pour leur donner les meilleures chances. Akpe Gaosso, présidente de l'association Choukeur, fait le bilan des 10 ans.
3: Bilan, je dirais, assez positif, malgré les difficultés que nous avons eu à rencontrer au cours des 10 années. Mais je dirais que nous avons eu un bilan assez satisfaisant. Si nous prenons par exemple le projet serviette hygiénique lavable, en 10 ans, nous avons touché environ 3 500 jeunes filles qui ont bénéficié de ces serviettes-là. Et nous avons également, du côté du soutien scolaire, nous avons eu un très bon taux de réussite par rapport à nos enfants. Nous prenons également le côté visuel. Nous avons eu également un bon contrôle de ce côté-là parce que à la base, c'était juste pour vérifier si tous les enfants n'ont pas de problème. C'était en 2017 et à l'époque, on n'avait que 15 enfants. Et c'est en allant consulter qu'on se rend compte qu'on a deux débuts de glaucome parmi ces enfants-là. C'est ce qui nous a motivés à continuer à réaliser ce projet-là chaque année jusqu'à maintenant. Et jusqu'à maintenant, sur les 10 ans, nous avons touché plus de 120 enfants du côté.
0: Pour marquer cette 10e année d'existence, l'association lance officiellement les festivités et dévoile les activités programmées tout au long de l'année. Nous retrouvons Akwe Gaosso.
3: Pour ces 10 ans, nous avons prévu plusieurs activités, à savoir 10 activités pour les 10 ans. Et nous avons commencé aujourd'hui avec la conférence de presse. Ensuite, il y a le don de sang, le culte d'action de grâce, la journée claire, que les travaux communautaires, le camp, la soirée apothéose. Nous prenons les enfants sur les bases communautaires, c'est-à-dire dans notre commune. Nous allons sur le terrain pour identifier les enfants nécessiteux. Et en dehors de ça, nous avons aussi des enfants que nous prenons par recommandation de certaines personnes qui nous connaissent déjà et savent ce que nous faisons comme activité. Ce qui motive réellement Chouka, c'est de voir les enfants épanouis et réussir leur vie comme il se doit.
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3: La page sportive, le mondial 2026 bat son plein aux États-Unis, Mexique et Canada. Après les chocs d'ouverture, voici donc ce qu'il faut retenir des trois derniers jours. France a battu Sénégal 3-1. C'était donc le mardi 16 juin dernier. Entrée en matière compliquée donc. Doublé de Kylian Mbappé, 66e, 90e plus 6, qui bat le record de Giroud avec ses 8 buts en sélection. Barcola, 82e minute pour le 2-0. Puis but de Ibrahim Mbaye à la 90e minute plus 5 pour le Sénégal. L'Argentine de son côté a laminé l'Algérie 3-0. C'était toujours mardi, triplé de Lionel Messi pour son 200e match en sélection, 17e, 60e, 76e. Il rejoint Miroslav Klose avec 16 buts en Coupe du Monde, co-meilleur buteur donc de l'histoire du tournoi. Et puis de son côté, Norvège a étrayé bien sûr l'Irak 4-1. Mardi toujours, doublé de Erling Haaland, 29e, 2e but. Après l'égalisation, Stiga, 76e et Trostevet, 90e plus 7, alourdit le score. L'Angleterre de son côté face à la Croatie l'emporte 4-2. C'était donc ce mercredi 17 juin. Match fou à Dallas, 2-2 à la mi-temps. Puis les Trilans accélèrent en deuxième période pour l'emporter 4-2. Colombie a battu Ouzbékistan 3-1. Ce mercredi toujours, les Cafeteros s'imposent 3-1 au stade de Mexico. Menes 1-0 à la mi-temps. Ils renversent tout en deuxième période. De son côté, Cristiano Ronaldo avec son Portugal n'a rien vu face à la République démocratique du Congo. 1-0 entre Portugais et Congolais. Accrochage à Houston, 1-0. Score final match nul pour l'entrée des Portugais, bien sûr. De son côté, l'Espagne, depuis lundi, a fait match nul face au Cap-Vert. 0-0. Première grosse surprise donc du mondial. La Rora, championne d'Europe, bute sur une défense regroupée des requins bleus. Vosinha, le gardien capverdien, très énorme. Belgique, Égypte, 1-0 entre Belges et Égyptiens. Les Diables rouges accrochés, but d'Eman Achour. Surpasse de Salah, 20e minute, puis but consacré de Mohamed Ali, 66e minute pour l'égalisation. Il reste donc des matchs pour se rattraper et viser les huitièmes de finale pour, bien sûr, tous les pays africains.

Vous avez tout compris, c'est la fin de cette édition. Merci à vous de nous avoir suivis. Restez scotchés sur la 93.5 Canal FM, la nouvelle génération. J'adore.

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2: Ok,
0: nous
2: sommes
0: là. Pourquoi c'est ça?
1: Nous devons quitter le monde.
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0: Mon général,
1: David que ya voilà.
3: Oh, bien, David que ya voilà.
0: Gagne!

0: Barisa.
1: On va faire un peu de temps.

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1: général.
3: Agola.
1: Écoute,
2: Gange.
1: Oh, papa.
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3: Ago.
1: General.
3: Ago.
1: Par articulation.
3: Maman, la puissance, c'est le grand travail. Tout le monde a la connaissance.
2: Il y a un peu de temps. 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

0: Pandak Bena Aruto Eloir, les Français.
1: Paris.
0: Aruto Eloir.
2: Paris.
0: Ah, ok. Mido Gururo.
3: Allo.
0: Pandak Bena.
1: Au fond.
3: Allo.
0: Allo.
3: Oh, bien, mais bien, Milan.
0: Ah, mais bien.
2: Bien, mais bien. Oui, on soit américain, les verts. Allo.
0: Allo. Allo.
2: Pandak Bena. La médecin.
0: Mais qu'est-ce
3: que
0: tu as? Ah,
3: oui.
0: Ah, oui, si.
2: Oh, mais non, non.
0: Elle est Vivi.
2: Ah, pas son jambon, c'est la Vivi.
0: Pas son jambon, c'est Vivi. Pas son
2: jambon, c'est simple. Maintenant, on l'a Vivi.
0: Oh, maintenant, on l'a Vivi.
2: C'est le Vivi, le Vivi.
0: C'est le Vivi. C'est le Vivi.
2: Sinon, on est là. 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

0: Maman Fossi Valérie. Elle a un goût de paradis. T'as du mal, elle est gamin. Mais tu deviens son avis. Bon week-end. Ah ouais, ça tombe bien, c'est Pierre. Merci à vous.
1: Ah, vas-y, mais essayez-vous.
0: Ah ou. Mon ex, c'est quoi?
1: Bah, vous êtes quoi? Vous êtes quoi? Vous êtes quoi?
0: Mais je suis quoi?
1: Aïe.
0: Allô?
1: Allô?
2: Bon,
1: d'accord. Bon, pour
2: l'année.
0: Ah ou là là.
2: Oh, mais
1: toi, allez,
2: de
1: fou,
0: maquette, un salaud. Bah, qu'est-ce que tu
2: veux, non, bah, quoi, bon, toi? Crédit,
0: y'a mon
2: ah! Qu'est-ce qui t'a fait? Crédit, y'a mon
1: bah, qu'est-ce que tu veux, non?

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1: Bondagbe.
0: Pourquoi tu joues?
1: Pourquoi la messeuse?
0: Ah oui, aya.
1: Aya, aya.
2: Je suis là.

0: Bonjour à toutes et à tous. Les 24 et 25 avril dernier, la 6e édition de la Foire internationale du livre de Lomé, en abrégé FI2L, s'est tenue au Centre togolais des expositions et foires, CTF, communément appelé Foire Togo 2000. Axé sur le thème « Écrire le monde qui vient », l'événement a rassemblé auteurs, éditeurs et passionnés de littérature autour d'un riche programme. Des cafés littéraires et panels, des conférences, des concours et ateliers de création et des séances de dédicaces. La conférence inaugurale qui a marqué cette 6e édition de la FI2L a porté sur la thématique suivante, écrire le monde qui vient, l'auteur togolais face aux mutations. Cette conférence a été prononcée par le docteur Kossi Wonuvo Nyanyo, qui est spécialiste de la littérature africaine. Quels sont les grands axes de cette conférence? Quel est le statut de l'écrivain togolais aujourd'hui? Sur quoi écrit-il? Sur quoi devrait-il écrire? Quel devrait être son rôle dans le Togo d'aujourd'hui, dans le Togo de demain? Que peut-on retenir de la conférence inaugurale du docteur Nyanyo pour l'évolution de la littérature togolaise? Le conférencier est notre invité ce week-end pour répondre à nos multiples interrogations. Nous le retrouvons dans quelques instants dans la première partie de notre émission du jour.
1: Randonnée à Noumou, à Mekoudji.
0: Merci à Thomas qui nous accompagne pour une énième fois. La conférence inaugurale, comme je le disais, de la 6e édition de la FI2L, qui s'est tenue les 24 et 25 avril dernier, a été prononcée par Dr Kossi Wonuvo Nyanyo. Bonjour, Dr Kossi Wonuvo Nyanyo.
2: Bonjour, Monsieur Amekoli. Bonjour, Docteur Amekoli.
0: Merci. Comment allez-vous?
2: Je me porte bien. Je rends grâce à Dieu.
0: Merci.
2: Et je bénis Dieu pour la littérature togolaise.
0: Merci de le bénir pour notre littérature à tous. Hein, la conférence inaugurale que vous avez donnée, elle a démarré par cette citation. La littérature, c'est la conscience du monde. Et la conscience du monde africain a besoin d'écrivains qui sachent nommer ce qui vient avant même que cela n'arrive. Ces propos sont de Leonora Miano, une écrivaine franco-camerounaise. Est-ce que Miano ne donne pas trop d'importance à la littérature dans un monde qui semble ne pas trop s'en préoccuper?
2: La littérature a toute sa place et Miano a tout à fait raison de penser que cette littérature doit à la fois être une conscience d'aujourd'hui et de demain. Parce que, bien évidemment, il s'agit absolument d'une littérature qui doit penser à la fois notre réalité d'aujourd'hui, mais aussi de faire une certaine projection sur l'avenir. Et donc, en tant que conscience transtemporelle, la littérature doit pouvoir, bien évidemment, capter le passé, saisir le présent et projeter l'avenir. Donc, je pense que Miano n'a pas exagéré lorsqu'elle considère que cette littérature doit à la fois être une conscience d'aujourd'hui et de demain.
0: Est-ce que quand Leonora Miano parle du fait que la conscience du monde africain a besoin d'écrivains qui sachent nommer ce qui vient avant même que cela n'arrive, est-ce que elle n'accorde pas autant de responsabilités à ces écrivains-là?
2: Oui.
0: Est-ce que les écrivains eux-mêmes mesurent l'ampleur de cette responsabilité qui est la leur dans ce monde d'aujourd'hui?
2: Vous avez parfaitement raison. Je crois que Miano aussi a conscience de cette réalité, de cette responsabilité très grande de l'écrivain tout court aujourd'hui, surtout de l'écrivain africain, puisque de cela il s'agit. L'écrivain africain doit pouvoir être responsable à la fois devant l'histoire, devant sa société, devant son lectorat, mais devant lui-même dans une certaine mesure, parce que c'est une responsabilité qui lui demande de pouvoir écrire et écrire est un acte essentiellement de responsabilité. Vous savez que Roland Barthes a souvent dit que écrire n'est jamais anodin et écrire ne peut jamais relever d'une certaine neutralité, puisque l'écrivain doit pouvoir faire face aux enjeux du moment, aux enjeux de sa société, aux besoins, aux consciences dynamiques de son temps. Et donc, il est clair que Miano estime ici justement la responsabilité de l'écrivain, mais au même moment, l'écrivain lui-même ne peut pas se déroger à cette dynamique. C'est vrai que Roland Barthes va penser l'écrivain en discriminant l'écrivain de l'écrivain, parce que ceux qui peut-être arrivent à l'écriture par effraction, c'est-à-dire qu'ils écrivent tout simplement pour pouvoir se faire plaisir, ils peuvent ne pas mesurer l'ampleur, la dimension grande justement de la responsabilité qui leur incombe.
0: C'est que vous l'appelez écrivain ?
2: Écrivain,
0: okay.
2: Les écrivains, selon donc les termes de Roland Barthes. Maintenant, un écrivain finalement, selon cette même terme de Roland Barthes, c'est donc quelqu'un qui en fait un métier, c'est quelqu'un qui s'applique justement, et c'est quelqu'un qui c'est un monsieur alors qui peut mesurer toute la dimension grave donc de la responsabilité d'écrire. Parce que, dira-t-il, on n'écrit pas tout simplement pour écrire, mais on écrit pour justement entrer dans des consciences qu'il est absolument important de pouvoir transformer.
0: On écrit pour entrer dans les consciences qu'il faut absolument transformer. Parlant du Togo, hein, cher Gnagno, pour vous qui êtes critique littéraire et enseignant-chercheur de littérature africaine, comment se porte la littérature togolaise aujourd'hui?
2: Notre littérature nationale, la littérature togolaise, est une littérature, comme j'ai dit, c'est une littérature en construction, dynamique, en construction, en pleine vitalité. Et c'est vrai qu'il y a un certain nombre d'écueils aussi, il y a des défis sur le chemin. Mais depuis 1929, comme la Convention critique a pu fixer justement cette date-là, comme l'an zéro de la littérature togolaise 1929 avec la publication de L'Esclave de Félix Kouchouro, même s'il y a cette polémique liée à sa nationalité et que certaines conventions littéraire pourrait également plutôt fixer le début de notre littérature, surtout littérature togolaise d'expression française, n'est-ce pas, à 1955 avec la publication du Fils de fétiche de David Ananou. Mais lorsque nous partons de 1929, nous voyons que notre littérature a fait du chemin. C'est une littérature qui est passée de la marginalité à une littérature de présence. Marginalité parce que avec Félix Kouchouro, en ce temps où il écrivait, l'Afrique, le monde africain, littéraire donc africain, était dans une certaine perspective. Les gens écrivaient justement pour pouvoir d'abord sortir de toutes sortes de conciliation avec la littérature coloniale et commençaient déjà par s'engager dans une dynamique de littérature anticolonialiste. Mais Félix Kouchouro est resté longtemps dans cette sorte, dans cette verve, dans cet angle de littérature qui plutôt était dans une sorte de conciliation, de consentement avec donc la dynamique colonialiste. Mais notre littérature a évolué bien évidemment après la publication du Fils de fétiche. Et maintenant, dans les années 1960, dans les années 60, avec l'émergence finalement d'une certaine pluralisation donc du genre, finalement, nous avons le théâtre qui s'est invité, nous avons la poésie également qui s'est invité avec Paul Akapoti Pam surtout. La poésie togolaise également a commencé par voir le jour. Et ensuite, le théâtre togolais qui a également évolué, surtout avec Agbo Tanzisu et d'autres également, qui ont commencé par donner une certaine place à notre littérature sur plusieurs genres. Donc, je crois qu'aujourd'hui, une nouvelle génération, d'ailleurs, qui a émergé depuis les années 80 avec les Alem Djurodo, avec les Kossi Efui, ce sont des noms Sami Tchak, ce sont des noms aujourd'hui qui sont des noms témoins du renouvellement ou bien d'une certaine conscience ancrée de notre littérature sur le plan international, ce qu'on appelle peut-être la littérature diasporique. Et donc finalement, aujourd'hui, nous avons, à partir de 2000, nous avons également tellement de voix, l'émergence de la littérature féminine, incarnée aujourd'hui par plusieurs voix féminines, notamment comment on appelle, il y a aujourd'hui Chassim Kutukalo, il y a Anate Kumealo, il y a surtout des voix comme l'écrivaine qui a écrit Trophée de cristal.
0: Ah oui, Jeannette Ahonsou.
2: Jeannette Ahonsou. Voilà, le crime de la rue des notables avec Ekoué. Et nous avons donc également une certaine diversification, donc une certaine diversité, n'est-ce pas, de genre, de voix, à la fois voix écrivain masculin, donc écrivain féminin, etc. Donc, nous voyons que notre littérature est dynamique et que maintenant, en 2026, c'est une littérature qui approche le centenaire en 2029. Et c'est une littérature qui est vitale, c'est une littérature qui est vitalisante et c'est une littérature également qui peut donner de l'espoir.
0: Donc, notre littérature, donc la littérature togolaise, pour vous, elle est vivante. Elle est
2: C'est une littérature qui, qu'on ne peut plus dire naissante.
0: Ouais.
2: Mais maintenant, c'est
0: elle
2: une littérature.
0: Établie, hein?
2: Elle commence par s'établir, commence par se construire, commence par trouver des trajectoires qui lui permettent de pouvoir véritablement s'ancrer comme une littérature nationale qui peut également, dans le concert des littératures sur le plan international, devenir une littérature de référence.
0: Elle commence par s'établir et selon vous, elle pourra devenir une littérature de référence. Ouais. Et vous avez questionné cela dans votre conférence inaugurale, le 24 avril dernier, le thème de la conférence était « Écrire le monde qui vient, l'auteur togolais face aux mutations ». Mais de quel monde s'agit-il, docteur Gnagno ?
2: Oui, le monde qui vient, c'est en réalité à la fois le monde qui est aussi passé déjà. Parce que le prophétisme littéraire dont il est question, il est clair que l'écrivain n'est pas forcément devenu le prophète des temps modernes, mais c'est aussi en réalité écrit pour avertir. Parce que généralement ou traditionnellement, on estime que écrire s'inscrit justement dans la tradition de divertissement. Lorsque l'écrivain écrit, soit c'est pour se faire plaisir, donc dans une dynamique narcissique, soit c'est pour se faire plaisir, ou alors également d'apporter le plaisir aux autres, ce que Roland Barthes appellera par le plaisir du test. C'est autant penser que demain, c'est aussi aujourd'hui. Et donc, l'écrivain togolais doit pouvoir inventer le monde de demain, doit pouvoir configurer déjà, paramétrer le monde de demain, tout en écrivant sur ce qui doit arriver, tout en préparant les consciences à pouvoir forger justement une stature du citoyen de demain. Il est important que l'écrivain puisse injecter dans la société des idées qui façonnent des hommes, des idées qui essayent de fabriquer les consciences de demain. Et donc l'écrivain ne peut plus écrire tout simplement pour divertir, mais il doit décider finalement d'écrire pour avertir. Avertir du monde qui arrive, avertir de la configuration par exemple d'un Togo futur, et préparer le lecteur. Donc c'est aussi ici toute la dialectique de l'auteur et lecteur. Parce que le lecteur finit par avoir un rapport dégéri, n'est-ce pas, avec le l'auteur. Puisque le lecteur, en lisant finalement le monde que lui propose l'auteur, le lecteur finit par se configurer, finit par adhérer à la vision du monde que lui propose l'auteur, de telle sorte que demain peut être configuré aujourd'hui. Donc en réalité, nous sommes en train de faire comprendre que l'écrivain ne doit plus seulement écrire par simple plaisir d'écrire. Au-delà du simple plaisir d'écrire, l'écrivain est en face d'une responsabilité historique. Il a absolument le devoir d'écrire pour pouvoir proposer un monde pour le lecteur, un monde qui doit être un monde meilleur pour le lecteur, un monde qui doit permettre au lecteur de pouvoir s'identifier aux nouvelles mutations. Aujourd'hui, nous sommes en face d'un monde presque fragmenté par la mondialisation, par les violences par-ci, par-là, les guerres. Il y a une sorte de... C'est un monde complètement ankylosé. Mais devant cette situation, l'auteur doit pouvoir être celui qui retrace des voies possibles, qui essaie d'initier justement le lecteur à une certaine résilience à partir de la lecture qui lui impose justement une voie future. Et c'est justement dans cette dynamique que écrire demain aujourd'hui devient un acte de devoir historique.
0: Ok, merci. Dans votre conférence, vous disiez que le Togo traverse des mutations simultanées. des mutations économiques, des mutations climatiques, politiques, identitaires, dont la vitesse dépasse souvent la capacité des institutions à les penser, des citoyens à les nommer, des artistes à les figurer. La mondialisation déstabilise les repères sans proposer d'équivalent. La révolution numérique reconfigure les rapports au savoir et à la communauté. Les crises écologiques menacent des modes de vie millénaires et la jeunesse, qui représente la majorité de la population, cherche sa place dans un monde qui lui promet beaucoup et tient peu. Et vous continuez à dire, face à cette situation, la littérature a une responsabilité particulière, non pas au sens d'un mandat politique assigné de l'extérieur, oui, mais au sens d'une vocation propre. Elle est le lieu où une société se raconte, se questionne, se rêve autrement. Elle est, pour reprendre une formule qui nous accompagnera, la parole qui voit avant que le monde ne voit.
2: Exactement.
0: Mais revenons un peu au rôle des écrivains togolais. Hein, parce que vous disiez que tout à l'heure que l'écrivain togolais doit configurer le monde qui vient.
2: Il vient.
0: Mais on pourrait se demander d'abord, est-ce que l'écrivain togolais vit quel est d'abord son statut aujourd'hui,
2: oui,
0: pour qu'il puisse être capable de se mettre dans la posture de quelqu'un qui questionne le monde qui vient. Avant de questionner le monde qui vient, bon, quelque part, je pense qu'il faut d'abord soi-même
2: exister.
0: Voilà. Exister. Que vos livres soient lus, que vos livres soient vendus et lus. Hein, et que vous ayez, à mon avis, un espace de création qui soit un espace enviable, Monsieur Gnagnon.
2: Mais vous avez parfaitement raison, Monsieur Amekoudi,
0: ouais,
2: de replacer finalement l'écrivain dans sa condition.
0: Oui.
2: Et l'écrivain togolais, surtout dans cette condition, est une condition, entre guillemets, comme que je peux considérer comme une condition misérable. Et misérable ici ne veut pas dire que l'écrivain togolais souffre.
0: Oui.
2: Mais l'écrivain togolais, me semble-t-il, se situe dans une dynamique d'impossibilité d'action, d'aphonie. Ce que j'appelle aphonie ici, c'est que j'ai comparé l'écrivain togolais à Cassandre.
0: Oui.
2: Vous savez que Cassandre, c'est dans la Grèce antique, surtout dans l'histoire de la guerre de Troie, Cassandre, c'est la fille de Priam. Et Priam, Cassandre, aura reçu de Apollon le don de voir demain aujourd'hui, c'est-à-dire de prophétiser.
0: Mm-hmm.
2: Et curieusement, lorsque Apollon a fait don donc de prophétie à Cassandre, Apollon après est séduit par Cassandre.
0: Mm.
2: Et Apollon a voulu faire des avances à Cassandre et Cassandre a refusé. Devant cet affront, Apollon a maudit Cassandre et dit que mais finalement tu vas prophétiser mais les gens ne te croiront jamais. Tu vas toujours voir l'avenir,
0: ouais,
2: tu vas avertir, mais tu souffriras du fait que les gens ne te croiront pas. Et donc Cassandre devient finalement cette figure mythique, mythologique donc, de la prophétie qui n'est pas crue. Et le malaise et toute la souffrance, la tragédie, n'est-ce pas, de Cassandre finalement, c'est que il voit, il dit, mais les gens ne le croient pas. Donc cette posture finalement que l'écrivain togolais me semble avoir.
0: Ouais, et vous disiez dans votre conférence,
2: voilà,
0: pour illustrer vos propos, à moins que je me trompe, l'auteur togolais oscille entre ces deux destins. La lucidité ignorée de Cassandre et l'ambition risquée
2: d'Icare.
0: Et pour cela, il doit voir sans se résigner au silence,
2: oui,
0: s'élever sans se consumer dans l'orgueil.
2: Voilà.
0: Il doit trouver la juste altitude, celle qui permet de voir loin sans perdre de vue la terre. Comment peut-il concilier ça, hein, voir loin sans perdre de vue la terre.
2: La terre, parce
0: c'est
2: que,
0: réalité.
2: Voilà, parce que l'écrivain togolais écrit aujourd'hui mais n'est pas lu.
0: Oui.
2: Parce que nous avons toute une grande problématique de la réception littéraire. L'écrivain togolais, en tout cas les meilleurs, ou en tout cas ceux qui s'y essaient véritablement, écrivent, divertissent, mais au-delà de divertir, avertissent, mais ne sont pas pris au sérieux, ne sont pas lus. Aujourd'hui, quand nous faisons la cartographie du lectorat togolais, nous allons comprendre que très peu de personnes lisent. Et donc, c'est à ce niveau où je constate l'aphonie de l'écrivain togolais. Ce qui fait que, de la même manière où l'écrivain togolais veut avoir de l'audace pour s'élever comme Icare, vous savez que Icare est également dans la mythologie grecque, c'est le fils de Dédale. Icare, qui a voulu aller jusqu'à embrasser le soleil parce que son père lui a fabriqué des ailes avec la cire.
0: Oui.
2: Et donc,
0: Mais il est tombé brûlé.
2: Il est tombé brûlé parce que à trop s'élever, à trop vouloir aller au-delà des conventions et des normes, à trop vouloir inventer le monde d'une autre manière, en dehors de la manière dont nous avons le monde aujourd'hui. Oui. Il casse et fait brûler. Et donc, c'est un peu problématiquement la posture de l'écrivain togolais qui est écartelée, me semble-t-il, entre soit prononcer un monde qui doit venir, révéler ce monde de façon justement apocalyptique, mais ne pas être cru, ne pas être lu. Donc c'est toute la problématique de la réception littéraire au Togo. Et ensuite, vouloir aussi oser dire ce que certains pourraient appeler l'indicible dans une sorte de nicodémisme. Le nicodémisme, c'est le fait pour beaucoup de personnes qui voient la réalité en face, mais qui sont officiellement présents pour pouvoir soutenir ce qui est réel. En tout cas, ceux qui soutiennent un pouvoir qui est établi, un pouvoir dictatorial qui est établi, qui le soutiennent publiquement de jour, mais de nuit, qui soutiennent les révolutions,
0: qui soutiennent
2: justement les révolutions, donc un peu comme référence à Nicodème. Donc l'écrivain togolais finit par prendre cette posture nicodémique où, s'il veut oser comme Icare, il risque d'être brûlé. Par conséquent, il choisit finalement d'écrire, non pas pour vouloir chambouler un certain nombre de choses, mais en faisant ainsi, il ne peut pas inventer le monde qui vient. C'est pour cela que j'ai fait savoir que finalement, il doit trouver le juste milieu. Et trouver le juste milieu pour l'écrivain togolais, c'est de pouvoir à la fois agir pour pouvoir interpeller le lecteur. Et donc finir par se créer, n'est-ce pas, une certaine multiplicité de lecteurs. Et au même moment, c'est en choisissant les thèmes qui doivent intéresser ces lecteurs.
0: Aujourd'hui, quel thème doit-il choisir
2: aujourd'hui, aujourd'hui, l'écrivain togolais qui écrit pour toucher la condition de vie du Togolais peut intéresser le Togolais. Okay. L'écrivain togolais qui écrit sur la condition à conscience déchirée, une écriture déchirée. L'écrivain togolais qui va écrire aujourd'hui pour pouvoir toucher du doigt, pas une écriture populiste, mais une écriture réaliste, une écriture qui touche du doigt la réalité du quotidien du Togolais, va être lu par le Togolais d'une certaine manière, sera porté par le Togolais. Vous savez, lorsque Candide Voltaire, en son temps, si Voltaire passait à la postérité, si Voltaire est devenu presque atemporel,
0: célèbre,
2: c'est parce que Voltaire a écrit justement en touchant du doigt des problèmes de son temps, en inscrivant son œuvre dans une certaine temporalité. Le problème de Calais, je crois, le cas de Calais dans l'histoire française, où il a été condamné et Voltaire est intervenu. Comme également le cas de Victor Hugo, le cas de Émile Zola dans l'affaire Dreyfus, quand lui aussi il est intervenu pour pouvoir agir, il pourra être lu, il pourra être pris au sérieux parce que il est considéré comme un écrivain à part entière, surtout participant donc à la condition du lecteur potentiel.
0: Ok, il pourra être lu, il pourra être entendu, mais l'écrivain togolais, en dehors de ses écrits, on ne le sent pas dans le paysage, dans le paysage social, dans le paysage, je dirais, national.
2: Je crois que l'écrivain togolais ne doit pas écrire tout simplement et après disparaître.
0: Ok.
2: L'écrivain, que doit-il faire, alors? L'écrivain doit être avec son œuvre. L'écrivain doit promouvoir son œuvre. L'écrivain doit défendre son œuvre. L'écrivain doit pouvoir être le témoin. L'écrivain doit faire le témoignage de son œuvre. L'écrivain doit, comme je peux le dire, l'écrivain doit être là pour pouvoir, n'est-ce pas, dans l'espace du discours, dans l'espace de la narration. En dehors du fait d'avoir raconté son histoire, l'écrivain doit être là, présent, pour pouvoir défendre son histoire. Et ça, c'est important. Malheureusement, il y a beaucoup d'écrivains togolais qui écrivent, qui sont inconnus parce que, justement, ils écrivent et puis ils jettent, justement, leurs œuvres en pâture, mais ils ne sont plus là. Nous avons vu dans l'histoire de la littérature française, beaucoup d'écrivains qui sont généralement dans ce que j'appelle l'agora. C'est-à-dire, ils sont là dans les discussions, dans les débats, ils sont présents dans les conférences,
0: dans les
2: débats, etc. Mais l'écrivain togolais, dès lors que l'écrivain togolais n'a pas cette posture, eh bien finalement, il écrit, mais il n'est pas là pour la promotion. Et donc, en fait, cela révèle tous les symptômes des défis liés donc à la littérature togolaise.
3: Ouais.
2: Des défis de promotion, des défis donc de diffusion,
3: ouais.
2: des défis donc de subvention, des défis liés à un certain nombre de choses. Et que, bien évidemment, l'écrivain lui-même en tant qu'auteur doit pouvoir également œuvrer dans ce sens-là. Mais le défi, le grand défi, c'est que l'écrivain ne doit pas être quelqu'un au Togo qui chercherait pour le moment vivre de son art.
3: Okay,
2: c'est le grand défi.
3: C'est le grand défi. Et vous le dites, hein, dans le contexte togolais,
2: voilà.
3: la question de l'auteur se pose en des termes radicalement différents. L'auteur togolais n'est pas menacé par l'excès de pouvoir interprétatif
2: oui.
3: que la théorie lui attribue, mais par la précarité de sa position
2: Exactement.
3: Sociale, l'étroitesse de son public, la faiblesse de sa présence dans l'institution culturelle de son propre pays, et car l'auteur togolais existe dans une précarité structurelle qui conditionne tout le reste. Et vous avez quand même précisé aussi que Efoui, par exemple, a dû quitter le Togo
2: voilà.
3: pour exister comme auteur à plein temps. Alem...
2: Et à deux, à cheval, enseignant, et puis...
3: metteur en scène, directeur de revue,
2: oui.
3: Donc romancier. Donc forcément...
2: Forcément, l'écrivain togolais...
3: Aujourd'hui,
2: ne peut pas
3: résister...
2: Dans les conditions structurelles d'aujourd'hui,
3: ouais.
2: où, par exemple, le pouvoir
3: pas,
2: politique
3: ouais.
2: n'a pas financé, n'a pas mis... Il n'y a pas de préalables structurels qui
3: ouais.
2: existent. L'écrivain togolais va souffrir comme je l'ai dit, Cassandre. D'abord, même sa propre condition d'existence
3: ouais.
2: est problématique. Et ensuite, comment alors pourra-t-il agir sur les consciences de façon notable, de façon considérable? Donc, voilà un peu toute la difficulté de l'écrivain togolais.
3: Ouais.
2: Maintenant, ce que j'ajoute ici et maintenant, c'est bien évidemment cette posture de l'écrivain togolais qui se cherche en réalité.
3: Ouais.
2: Et je dirais que l'écrivain togolais même est en errance. En errance parce que structurellement, l'écrivain togolais n'est pas soutenu. Maintenant, sa production littéraire également n'est pas reçue à la dimension qu'il faudrait.
3: Ouais.
2: Et il écrit finalement ce qui lui arrive, non plus forcément pour pouvoir changer le monde, mais il écrit peut-être pour pouvoir se satisfaire. Se consoler. Et donc,
3: ouais.
2: l'écrivain, la littérature togolaise doit sortir de la littérature de l'autoconsolation pour aller vers une littérature plutôt qui doit consoler les autres, qui doit agir sur les autres.
3: On va voir ça dans quelques minutes, dans quelques instants. En tout cas, cette littérature qui doit normalement consoler les autres. Et non se consoler soi-même.
2: Voilà.
3: Parce que vous l'avez également précisé que l'écrivain togolais vit une précarité, et ce qui fait que cette précarité même peut l'amener à. Parfois, à s'auto-censurer.
2: Voilà.
3: Ah ouais, c'est ça. On écrit ce qui peut plaire aux éditeurs, peut-être d'ailleurs, seul capable d'assurer une diffusion significative.
2: Exactement.
3: Dans quelques instants, on va revenir pour parler des solutions. Des solutions pour que la littérature togolaise puisse continuer à vivre et que l'écrivain également puisse continuer à exister.
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0: Merci à Thomas pour cet accompagnement, pour cette musique qui nous renvoie, qui nous ramène toujours au statut de l'écrivain. Et par hasard, ça coïncide un peu avec ce que vit l'écrivain togolais d'une manière ou d'une autre. Pas seulement lui, mais les écrivains en général.
1: Les écrivains en général.
0: Et particulièrement les écrivains peut-être africains. Donc, là, on vient dans la deuxième partie de l'émission pour pouvoir aborder un peu les solutions qui peuvent s'offrir à l'écrivain togolais et par-delà, l'écrivain togolais à la littérature qu'il produit. L'écrivain togolais et le numérique. Là, vous en avez parlé également dans votre conférence. Et quand vous parliez de cela, vous disiez qu'il est entre une forme d'émancipation et un nouveau labyrinthe. Et vous parliez des avantages et des désavantages du numérique pour l'écrivain togolais aujourd'hui. Comme avantage, vous parliez du fait que, non, d'abord comme danger, que le premier danger qu'il a, ou bien qu'il rencontre, c'est celui de la visibilité algorithmique. Le deuxième danger est celui de la fragmentation des publics. Le troisième est celui de l'économie de l'attention. Et le quatrième danger est celui de la dévalorisation du travail littéraire. Mais au même moment, nous, en tout cas, le profane, peut penser que le numérique pourrait être la solution pour vulgariser cette littérature togolaise.
1: Oui, effectivement, donc ces dangers-là existent, et me semble-t-il. D'abord, le danger lié donc à la visibilité, comme j'ai eu à le dire, c'est qu'aujourd'hui, le numérique, en réalité, apparemment, donne l'impression de permettre justement aujourd'hui à beaucoup d'être visibles dans une sorte de narcissisme. Tout le monde est visible aujourd'hui. Vous savez, c'est la démocratisation de la télévision en réalité. Chacun a sa chaîne télé. Et ceux qui étaient des marginalisés, qui n'avaient pas droit à la parole, se sont arrogés la parole. Et ceux qui n'étaient pas vus avant sont maintenant vus. Vous savez, avant, lorsque tu vas passer à la télé, tu as pris part à un événement, c'est toute la famille qui se rassemble. Le journal de 20h, on dit que tu vas passer, et puis là même le temps qui t'est accordé n'est pas beaucoup, tu passes vite, mais c'est tout le monde accroche son attention,
0: les grands
1: événements. Donc ça, c'est être vu en ce temps-là, mais aujourd'hui être vu est vulgarisé,
0: c'est devenu banal.
1: Donc l'auto-visibilité s'est banalisée de telle sorte que il y a toute une des pôles multipolaires, multichamps, et donc dans ces conditions, l'écrivain togolais qui s'invite dans ce magma a peu de chances d'être visible. Et d'abord, c'est cette première question de calcul algorithmique. Pourquoi ? Parce que lorsque, vous savez, je prends par exemple le cas de TikTok, pour que tu puisses connaître beaucoup de visibilité, et c'est l'algorithme-là qui propose, n'est-ce pas ? Et si ce n'est pas quelque chose, si le travail n'est pas fait en amont, tu peux être là, mais tu n'es pas visible. Si ton contenu n'attire pas, tu ne peux pas être visible. Ça veut dire qu'il y a un travail sérieux qui doit se faire pour que véritablement l'écrivain togolais puisse justement être visible. L'autre élément, c'est lié à la saturation de l'information. L'information passe et est multiple, tellement abondante, tellement, c'est ce que j'appelle ici cette sorte de dictature de l'information. C'est-à-dire que les visionnaires de TikTok, par exemple, je prends cela comme exemple, justement, sont là et subissent le matraquage informationnel de telle sorte que, eh bien, il y a tellement d'informations qu'ils zappent, ils zappent, ils scrollent, ils scrollent, ils scrollent. Ce qui fait que ce n'est pas évident qu'on prenne vraiment, qu'on donne du temps pour pouvoir suivre, par exemple, l'écrivain qui proposerait un contenu, etc. Parce que il y a tellement de contenu aujourd'hui. De l'autre côté, au niveau de l'économie de l'attention, c'est justement, c'est la même chose. L'attention aujourd'hui de ceux qui suivent, c'est une attention qui est fragmentée.
0: Fragmentée, complètement dispersée.
1: Donc cette dispersion ne permet pas une certaine attention. Et devant toutes ces situations, le numérique est venu. Le numérique aurait pu être une opportunité à part entière pour l'écrivain, mais le numérique devient également un danger. Mais il faudra alors définir des stratégies,
0: pour pouvoir être plus visible
1: ouais. et répondre justement à ces défis-là.
0: Et comme stratégie, vous aviez parlé de la complémentarité des supports, de la réinvention des formes. Mmh. Je pense que c'est surtout ça qu'il faut faire.
1: Exactement. Ouais. Aujourd'hui, il faudra s'adapter. Il faudra adopter et adapter. Mmh. Adopter d'abord les nouveaux outils numériques et maintenant les adapter à la condition même de l'écrivain togolais. Et surtout également à ses visions, à ses prétentions scripturaires. Alors, qu'est-ce que je veux dire par là? L'écrivain togolais aujourd'hui peut alors savoir que mes lecteurs ou bien mon lectorat se situe ici.
0: Oui.
1: Et qu'est-ce que veut le lectorat? Et là, on n'écrira plus seulement pour écrire.
0: Mais donc, si finalement il faut s'adapter à son lectorat et écrire ce qu'il veut, qu'il veut.
1: Parce que s'il écrivait. Non,
0: finalement, est-ce que finalement.
1: Je réponds à la question comment l'écrivain fait pour pouvoir exister.
0: Merci.
1: Si l'écrivain doit exister, il doit alors répondre à l'attente de lecture de son lectorat. Parce que il y a aujourd'hui un besoin, il y a une situation, il y a des situations. L'écrivain doit pouvoir se retrouver dans cette trame-là pour pouvoir répondre, produire, pour pouvoir transformer aussi. Donc l'écrivain ne peut pas transformer, à mon sens, s'il n'arrive pas à identifier les besoins du lectorat et pour pouvoir répondre à ses besoins. Aujourd'hui, l'écrivain togolais peut écrire sur des questions liées à la jeunesse, à l'émancipation de la jeunesse, mais savoir quel est le format, les formes donc qu'il faut identifier pour pouvoir proposer.
0: C'est ça.
1: Et donc, je pense que si l'écrivain doit pouvoir aller à la rencontre du numérique et pouvoir exister dans une certaine résilience, s'imposer, il doit alors également devenir hybride. Hybride en termes de support. Donc, il importe son écriture, mais qui n'est plus supporté par les supports d'antan. Mais qui aujourd'hui est supporté par d'autres supports, des supports numériques, des capsules.
0: Mmh.
1: Donc, l'écrivain peut aujourd'hui proposer de passer épisodiquement des extraits de son roman dans des capsules. Mais ce qui devient un défi pour lui, c'est aussi la rentabilité.
0: La rentabilité, même se former davantage.
1: Se former davantage.
0: Avoir l'équipe qu'il faut.
1: Voilà, etc. Donc, l'écrivain est à une croisée des chemins.
0: Ouais.
1: Avec le numérique,
0: une
1: croisée de chemin où il devient à la fois un apprenant qui doit reprendre son chemin et au même moment tenter de reconquérir son lectorat ou bien un lectorat potentiel.
0: Et comment réussir ce défi-là, comment le relever tout en proposant des œuvres de qualité? Et cela m'amène à aborder avec vous, cher Gnagnon, la question d'abord de l'édition, la question de la qualité, la question de l'édition à compte d'auteur, à compte d'éditeur, parce qu'aujourd'hui au Togo en tout cas, on est beaucoup plus à compte d'auteur.
1: Oui.
0: Est-ce que le fait d'éditer, le fait de publier ses livres à compte d'auteur, est-ce que cela favorise vraiment des œuvres de qualité qui feront de notre littérature une littérature de référence dans 5 ans, dans 10 ans, dans 15 ans?
1: Monsieur Amekouri,
0: à travers le monde bien sûr.
1: Monsieur Amekouri, je pense qu'il faut répondre sans ambages.
0: Oui.
1: La littérature togolaise peut souffrir donc de la qualité, peut partir donc de mauvaise qualité justement parce que tout simplement l'édition au Togo n'est pas subventionnée. Lorsque l'édition est subventionnée, eh bien, une maison d'édition peut beaucoup plus produire à compte d'éditeur. À partir de ce moment, les manuscrits sont sélectionnés sur la base de la qualité et ces manuscrits sont acceptés et produits parce que ce sont les meilleurs. Et la production deviendra alors une production littéraire de qualité à plusieurs sens. Malheureusement, dans le contexte togolais, l'édition n'est pas soutenue, n'est pas subventionnée. Et donc, beaucoup d'éditeurs vivent donc des éditions à compte d'auteur. C'est un peu comme... excusez-moi de faire cette métaphore ou bien de décrire l'exemple comme cela, que cela ne déplaise pas.

0: à quelques exceptions près, ce sont des ouvrages qui n'ont pas toute la qualité. Nous retrouvons des romans ou des livres dans lesquels il y a toujours des coquilles, il y a des problèmes de construction de la phrase, des concordances de temps.
1: Est-ce que c'est un problème, je dirais, seulement lié au contexte togolais?
0: Non,
1: est-ce
0: non,
1: que c'est pas lié au contexte, je dirais, au pluriel, au contexte, je dirais, de production littéraire dans lesquels il n'y a pas...
0: Non, il y a des efforts qui doivent se
1: efforts.
0: Faire. Il y a des efforts qui doivent se
1: Merci.
0: Faire. Maintenant, ce que je veux dire également au niveau de la stratégie de construction même des récits ou des livres qui sont produits, quand c'est à compte d'auteur,
1: ouais.
0: c'est que c'est l'auteur qui dicte sa loi parce
1: sa
0: que
1: loi.
0: C'est lui qui paye.
1: Ouais.
0: Et lui, il veut son ouvrage, il veut sa marchandise
1: ouais,
0: en réalité.
1: Ouais.
0: Donc l'éditeur lui livre sa marchandise et généralement dans ces conditions, l'auteur, et c'est ça qui crée des problèmes de promotion. Parce que après, c'est comme si mais tu as commandé ton
1: ouais,
0: ouvrage,
1: donc,
0: tu viens chercher,
1: va
0: le promouvoir toi-même
1: ouais.
0: et tu te défends. Donc finalement, l'auteur n'a pas les outils, les moyens, l'arsenal qu'il faut pour faire sa promotion et il a son œuvre et lui-même, il en devient son promoteur et il a des difficultés. Et ça, c'est un problème lié à l'édition à compte d'auteur, généralement. C'est vrai que les éditeurs proposent même la promotion, mais eux aussi, finalement, ils sont débordés. Puisque c'est à ce titre, ils ont, eux,
1: beaucoup
0: ils cherchent
1: beaucoup de demandes,
0: et finalement, ils n'arrivent pas à prendre en charge de façon efficace et de façon efficiente ces demandes-là.
1: Et qui doit subventionner pour que...
0: C'est l'État, c'est
1: l'État.
0: L'État en particulier. Ensuite, les fondations,
1: ouais.
0: les mécénats, etc. On doit avoir des mécènes. Mais aujourd'hui, dans notre Togo que nous avons là, qui est un Togo qui ne dit pas son nom, un Togo dans un statu quo qui ne dit pas son nom, les mécènes, on ne les trouve pas.
1: Ouais.
0: Les philanthropes, on ne les trouve pas. Ce sont des gens, ce sont des institutions, ce sont des fondations qui doivent soutenir la culture, qui doivent soutenir surtout la culture et pas ricocher,
1: oui.
0: la littérature.
1: Oui.
0: Mais on ne les trouve pas.
1: Oui,
0: L'État doit pouvoir d'abord jouer son rôle.
1: Oui.
0: Et on ne peut pas comprendre, par exemple, comment est-ce que un État qui veut voir plus loin, qui a des visions, qui ne peut pas investir dans la culture, qui ne peut pas capitaliser, qui ne peut pas investir dans l'économie culturelle. On ne peut pas comprendre. Donc voilà, un État ou une nation qui tue ses poètes, qui tue ses philosophes, en réalité, ne pourra pas connaître le développement. Parce que le développement vient d'abord des idées qui vont être pragmatisées après. Malheureusement, lorsque la culture, lorsque les idées, les antres, les cénacles dans lesquels les idées doivent se forger, doivent être générées, ne sont pas promues, paradoxalement, on ne peut pas comprendre comment est-ce que peut passer le développement dans ce sens-là. Donc,
1: mais,
0: le problème togolais,
1: oui.
0: lié donc à la culture, lié donc à l'édition, c'est un problème de non-financement donc de la culture, de
1: mais,
0: façon équitable.
1: De façon équitable. Mais l'État fait quand même des efforts avec le fonds FAIC, avec tout dernièrement aussi, c'est pas un nouveau fonds a été créé.
0: Il faut,
1: mais
0: monsieur Amekoudi, je pense qu'il faut véritablement voir
1: oui.
0: comment d'abord, combien quelle est la marge, combien, quel est le pourcentage, combien est investi ou bien sont investis dans le fonds FACT. Et
1: oui.
0: ensuite, comment est-ce que cela est géré et comment est-ce que cela accompagne véritablement
1: ouais,
0: les auteurs, la littérature
1: auteurs,
0: togolaise. Et puis, ce que je relève généralement, vous pouvez comprendre, vous pouvez être ahuri de savoir que, mais au Togo, on n'a pas un prix national. Il n'y a pas un prix littéraire national. Un prix sur l'initiative de l'État togolais qui est un prix où l'émulation se crée où ce prix-là doit pouvoir favoriser justement l'émulation sur le plan national pour pouvoir permettre, bien évidemment, une certaine concurrence par rapport à la production, surtout par rapport à la qualité. On n'a pas un
1: oui.
0: prix littéraire.
1: Merci, merci. Une dernière question peut-être. Quel plaidoyer les écrivains, les hommes de culture, les femmes de culture doivent faire auprès de l'État? Hein, pour lui montrer l'importance de ce secteur de la littérature, hein, pour qu'il puisse y mettre les moyens qu'il faut.
0: L'État, il faut considérer le domaine de la culture comme
1: ouais.
0: un domaine de la santé.
1: Ok.
0: Un pays ou bien une nation qui a une bonne dynamique culturelle est une nation qui est en bonne santé. Parce que dans la culture se prépare la santé psychologique, la santé intellectuelle et... qui prédispose l'individu même à avoir une bonne santé physique en réalité. Un corps sain abrite un esprit sain ou un esprit sain dans un corps sain. Et donc, Si l'État considère le domaine de la santé comme étant un

0: domaine
1: vital,
0: de viabilisation de l'être, de l'individu, du citoyen, l'État doit pouvoir investir absolument dans la culture. Et tant que l'État n'investit pas suffisamment dans la culture, tant que l'État ne fait pas ce lien, n'est-ce pas, entre santé et culture, l'État ne pourra pas investir conséquemment pour que le citoyen devienne un citoyen formé intellectuellement, un citoyen qui lit, un citoyen qui est lu aussi finalement s'il est auteur,
1: s'il est auteur.
0: Mmh. Et finalement des acteurs qui deviennent des acteurs de développement pour pouvoir faire avancer le pays. Voilà en réalité, je crois, la quadrature du cercle qui doit pouvoir aider et surtout qui doit permettre aujourd'hui qu'on puisse considérer comme moelle épinière du développement la culture.
1: L'avenir est prometteur pour la culture.
0: L'avenir du Togo, dans les conditions de paramétrage actuelles, où les décideurs n'écrivent pas et peut-être, entre guillemets, ne lisent pas autant leurs propres compatriotes, l'avenir me semble beaucoup plus cassandresque. Cassandresque parce que on voit l'avenir, on prévient, on avertit, mais on n'est pas cru.
1: Merci. Merci, docteur Kossi Wonuvo Nyanyo.
0: C'est moi qui vous remercie, monsieur Amekoli.
1: Merci.
0: Ce fut un plaisir.
1: Merci. Ok, nous continuons avec l'actualité littéraire. Apparaître aux éditions Kiv, un roman intitulé « Une étoile dans la tourmente ». Ont paru aux éditions Continent le livre « Mon père, trois fois maître », une biographie écrite par maître Martial Akapo sur son père décédé il y a deux décennies, maître Charles Kofi Akapo. « Mon père, trois fois maître » est une biographie préfacée par le critique littéraire Jean-Jacques Dabla. Alors, l'édition L'Oracle a paru l'œuvre intitulée « La transmission d'une mémoire » de Guillaume Gbeku avec une préface de Togwata Apedo Ama. Avant le premier cri de Roger Maololo Lasmoté est désormais disponible en version papier. Vient de paraître aux éditions L'Oracle, Le Rossignol chantera toujours, un recueil de poèmes de Damien Etche Akama. Vient de paraître à l'Armaton Togo l'ouvrage intitulé D'ébène et de marbre, coécrit par Didier Amela et Philippe Delglaise. Il est écrit à la quatrième de couverture du dit livre, je cite, « En dépit des apparences, cet ouvrage est un récit inspiré d'une rencontre et d'une véritable amitié entre un noir et un blanc. Comme le souligne l'un des protagonistes dans l'une de ses lettres, entre réalité et fiction, il y a le regard de celui qui la revit et la relit, ce qui fait toute la différence. Ce chassé-croisé épistolaire est surtout l'occasion, chose rare en littérature, de croiser les regards avec bonhomie, mais sans complaisance. C'est en devisant ainsi au hasard des thèmes abordés qu'il s'agisse de la nourriture, des clichés, de la famille, du sexe, même que les points de vue noirs et blancs de deux individus, amis de surcroît, se confrontent, mais sans jamais s'affronter. Le livre du mois de juin, c'est une activité organisée par le ministère de la Culture. Retour sur les lieux du crime, roman de Damien Etche Akaman, fera l'objet du café littéraire organisé chaque mois par le ministère du Tourisme, de la Culture et des Arts. Ce sera le jeudi 25 juin 2026 à 18h dans la salle de conférence du ministère de la Communication. Mmh.

0: chose a une fin, malheureusement. Nous sommes ainsi arrivés au bout de notre randonnée hebdomadaire qui nous a permis d'écouter avec attention, hein, avec attention et avec intérêt le docteur Gnagnon, nous entretenir sur le passé, le présent et l'avenir de la littérature togolaise. Le prétexte était sa conférence inaugurale du 24 avril dernier qui avait porté sur le thème « Écrire le monde qui vient, l'auteur togolais face aux mutations ». Merci infiniment à notre invité de nous avoir éclairé davantage. Merci à vous, auditrices et auditeurs de Randonnée à travers le monde. Merci à Thomas pour la mise en onde de l'émission sur nos différents canaux de diffusion. À très bientôt pour une autre Randonnée. Merci.
1: Merci.
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C'est une gueule de verdure, un lopin de terre, terre. Où le pain des terres, une civière, civière. Où chante une rivière, rivière. Une rivière face à une montagne de détresse et de désespoir, fier, fier. Deux espoirs fiers face à la prière des mangeurs de pierre, pierre. Mangeurs de prières en cendres sous les décombres de la lumière, lumière. Sous les ombres de l'une-mère, il dort dans un cimetière. Bercé de charognard, berceau de char, homard de sang. Honard, l'histoire du silence incandescent. Le regard ingard, le regard hagard. Tu contemples un mur d'existence vêtu de visage. Le corps temple, mur de résistance que tue des visages. Visage. Des visages, la lumière pleut. Corridor de sable, soleil bleu. Odeur de sang, fumée de lacrymo. Odeur d'essence, parfumée au-delà, crimo, crimo. Atmosphère enrhumée de détresse, qui laisse des traces de corps qui se dressent, pendu comme une tresse de chevelure céleste qu'on agresse. Un jeune garçon, la gueule ouverte, le crâne entre les nues, la nuque peignant une toile de coudron cru, d'un rouge vermeil, puis il dort à merveille, dans sa toile comme une étoile dans un ciel d'ébène. Habillé en kaki, et tu te demandes bien qui.

0: son drap d'enfer, ses ailes brûlées, il dort puis se mire avec ses dents en fer. Puis la lumière nous regarde pleurer un océan d'obscurité. Puis le ciel nous regarde creuser un sillon obscuridé. Nos larmes allumées de glacier, au qui sent le glacier, faire saigner une flamme d'acier, Un jeune garçon, la gueule ouverte, la cervelle nue, dort étendu sur la chaussée obscure et mue, dans un lit d'ombre, le sombre, où la lumière vêtue d'ombre demeure sa tombe. Il dort, les yeux fermés sur des siècles d'espoir d'un peuple. Sa narine, espoir pulmonaire d'un regard aveugle. Sa gueule, miroir silencieux de crissement anxieux de la craie du tableau. Sourire piteux du pauvre instituteur, avec un salaire en berne comme un drapeau. Il dort dans un décor d'égide de pierre. Il dort sous l'enclume du désespoir. Il dort sous la plume du désespoir. Il dort sur une île d'or de la mort dans un corridor. 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Sa gueule, pancarte infernale d'un sourire macabre, crachat d'une révolution en vitrine. 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
3: Il est 9h.
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0: Messieurs et dames, bonsoir. Nous estimons que vous vous portez merveilleusement bien et que vous êtes encore au rendez-vous en début de cette semaine à l'écoute de nouveaux numéros de votre émission Parole à l'auditeur sur Canal FM, votre radio préférée. Michel Tomega assure avec tact et doigté la mise en ordre technique de cette émission et au micro, je suis votre fidèle serviteur Yves Dessous-Leblanc. Messieurs et dames, dans ce nouveau numéro de Parole à l'auditeur, nous allons vous parler de la situation des travailleurs de Scantego Edelberg Matériel. Ils sont 47 travailleurs qui, après 10 ans de loyaux services dans la société de production de quincaillerie à Tablibo, notamment à Scantego, se retrouvent aujourd'hui à la maison, c'est-à-dire licenciés, et ceci depuis le 31 décembre 2025. Leur syndicat, Sidemine, attendait syndicat démocratique des mines depuis plusieurs années, mène un combat pacifique, légal et légitime pour la régularisation de la situation des travailleurs employés de manière illégale par Scantego via des sociétés d'intérim pour des postes permanents. C'est ce que nous font savoir les premiers responsables de cette organisation syndicale acquise à la cause des travailleurs dans le secteur des mines au Togo aujourd'hui. Et qu'est-ce qui justifie le licenciement de ces 47 travailleurs? Dans quelles conditions vivent-ils 6 mois après leur licenciement? C'est avec le cœur serré que ces 47 travailleurs lancent un appel solennel au président du conseil. Ils supplient ce dernier à jeter un regard paternel sur leur situation. Nous vous laissons suivre ces travailleurs relater les faits.
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2: Nous parlons de la société Scantego qui a recruté à peu près 600 travailleurs. Et sur les 600, les 400, il les fait travailler par l'intermédiaire des sociétés d'intérim. Le problème, c'est que le travail d'intérim est encadré par la loi. Le décret de 2022-027 qui encadre les conditions de mise en œuvre de ce travail intérimaire. Sur les 600 à peu près travailleurs de Scantego, les 400 sont gérés par les sociétés d'intérim. Et ce que nous devons dire, c'est que l'intérim, c'est un emploi temporaire. Le code dit que tout renouvellement compris, ça ne doit pas dépasser 4 ans. Les 47 travailleurs qui sont licenciés aujourd'hui, ils ont une ancienneté de plus de 10 ans à Scantego. Il y en a qui ont commencé avec le démarrage de Scantego. Mais à la fin de l'année 2025, Scantego a unilatéralement prétesté de la fin de contrat avec la société d'intérim ETGM Sarl-U qui gérer les 47 travailleurs-là. À ces 47 travailleurs, il n'est reproché aucune faute. Parce que ce que, pour licencier quelqu'un, il faut qu'il y ait un motif du licenciement. Eux, les travailleurs, ils n'ont rien fait. Mais Scantego prétend que parce qu'il a mis fin à un contrat d'intérim qui dure depuis le démarrage 2014 à 2025, il a mis fin à ce contrat et la conséquence, les travailleurs qui étaient sous ce contrat sans discontinue, à des postes permanents qualifiés, eux aussi sont licenciés. Je dois préciser ici que ce n'est pas l'emploi qui a disparu ou bien qui est supprimé. En fait, l'emploi est toujours là parce que à la fin de ce contrat, au licenciement de ces 47 travailleurs, Scantego a repris une nouvelle société, je crois, Togo Intérim SA. Et ils ont recruté aujourd'hui de nouveaux travailleurs en lieu et place de ces travailleurs-là. Ce que Scantego a fait, ce n'est pas une fin de contrat avec la société d'intérim. C'est une façon tout simplement de licencier les travailleurs, d'annuler l'ancienneté de ces travailleurs-là, de mettre à zéro les avantages acquis et de recommencer avec de nouvelles victimes, de nouveaux travailleurs. Cette fois-ci, sur des contrats à durée déterminée de 6 mois, comme quoi Scan pense respecter la loi. Nous disons que nos autorités interviennent pour que la loi ne soit pas contournée. Parce que la loi a prévu que pour des postes structurels de l'entreprise, pour des postes permanents, que l'entreprise recrute directement et que ça soit de ce fait des emplois décents. Mais ce que nous assistons avec les sociétés d'intérim, les travailleurs qui sont recrutés à travers ces sociétés d'intérim ne perçoivent pas les salaires que les travailleurs qui sont recrutés directement par la société Scantego. Je dois préciser qu'ils sont dans les mêmes ateliers, au même poste, chargés ou bien ateliers au même travail, mais à la fin du mois, c'est les bulletins qui diffèrent. Ce n'est pas qu'ils n'ont pas les mêmes qualifications, mais c'est le salaire qui diffère. C'est une façon de faire du profit sur le dos des travailleurs. Depuis janvier 2026 à aujourd'hui, ces travailleurs-là sont à la maison, ne sachant pas ce qui leur est reproché, mais ils sont à la maison. Nous, en tant qu'organisation syndicale, nous pensons que nous avons fait tous les recours. Nous avons été à la Direction générale du travail. C'est vrai, ils ont déclaré que SCAN a violé les tests. Mais on ne doit pas s'arrêter là-bas. Il faut qu'on arrive à faire respecter la loi. C'est ce qui peut changer la situation. Aux autorités de constater seulement que la loi est violée, nous, nous restons toujours victimes. Aujourd'hui, nous voulons que les voix les plus autorisées de notre pays puissent se saisir de ce dossier et faire justice à nos amis. Premièrement, c'est de mettre fin à ce système-là qui précarise l'emploi. Près de 400 emplois précarisés comme ça. Les 47, là, ne sont que des exemples. Et aujourd'hui, ce que nous attendons pour ces 47-là, c'est qu'ils soient réintégrés à leur poste, embauchés directement par SCAN Togo. Ils ont travaillé pour SCAN Togo. Il y a des exemples parmi nous. Des gens ont eu des accidents de travail. C'est sur le site de SCAN Togo. 10 ans après, on ne peut pas les mettre dehors, soit disant que la société d'intérim, ils veulent changer de société d'intérim. Voilà, il faut qu'ils soient réintégrés avec SCAN Togo directement et qu'ils puissent bénéficier de tous les avantages que les autres travailleurs de SCAN Togo bénéficient et que leur ancienneté aussi soit conservée. Voilà ce que nous demandons. Ce combat, nous le menons pratiquement toutes les années. On revient pratiquement, on écrit à l'administration du travail, on dénonce, on saisit les entreprises et autres, mais nous voyons qu'on fait du surplace. Ce qui doit faire bouger les choses aujourd'hui, c'est nos autorités. L'inspection du travail, je crois que c'est ça sa responsabilité, c'est son devoir. C'est de faire respecter la loi ou bien la législation du travail. Ce que nous faisons aujourd'hui, c'est la dénonciation, c'est les interpellations, on ne peut pas aller au-delà de ça.
3: Effectivement, nous avons trouvé un emploi directement au niveau de SCAN Togo à partir de 2014 et on le fait jusqu'à 2024 où SCAN Togo dit qu'il change de prestataire et que nous devons partir avec cette personne après 10 ans de travail, plus de 10 ans de travail acharné et directement avec SCAN Togo, des ordres venant de SCAN Togo. Vraiment, c'est une situation que la loi ne permet pas, mais SCAN Togo a violé tous ses tests. Donc aujourd'hui, tous ces travailleurs nous retrouvons à la maison depuis janvier jusqu'à aujourd'hui, dans une situation très très difficile. Donc c'est pourquoi aujourd'hui on est là, pour demander l'appui des autorités, surtout notre président du conseil, pour pouvoir intervenir sur ce dossier. On le supplie de taper sur table pour que nous les travailleurs, les 47 travailleurs là, qui sommes ces Togolais, que nous puissions rentrer dans nos droits. Je suis le délégué syndical sur le site de SCAN Togo. Je suis aussi victime. C'est-à-dire, ce n'est pas possible qu'on licencie un délégué syndical ni un délégué du personnel. Mais nous sommes tous dans le cas. Aujourd'hui, ça veut dire que le syndicat a du problème, a des plombs sur le site de SCAN Togo. Parce qu'aujourd'hui, je ne suis plus là. Qui va être là? Quand on a commencé là-bas, la situation était tellement délabrée. On n'était même pas déclaré et on ne percevait même pas les bulletins. Il n'y avait même pas les prises en charge à cas de maladie. Mais par des fautes, par des réclamations, à partir de 2018, par l'intervention de vous les journalistes, en remontant les problèmes, ça veut dire que la situation, on a trouvé une conciliation à peu près. Et à partir de 2018, nous avons au moins les bulletins, la déclaration, la caisse. Nous sommes pris en charge. Mais ce n'est pas aussi ça. Mais nous l'avons accepté parce que nous avons besoin d'un emploi en tant que Togolais. Donc aujourd'hui, nous avons travaillé dans une situation où nous avons participé à l'obtention de la production en 2015, en 2016, en 2017, en 2018, en 2020. Jusqu'à aujourd'hui, nous avons participé énormément à la production du clinker de SCAN Togo. Des mécaniciens, des laborantins, des soudeurs, des électriciens. C'est des postes techniques. Il y a des gens qui, quand les chefs, les techniciens de SCAN Togo partent en congé, c'est nous qui assumons leur poste, leur rôle. Donc, il y a des gens, même s'il y a des démissions au niveau de SCAN, c'est nous qui assumons ces postes pendant le temps qu'on amène autre personne pour pouvoir nous remplacer, or que nous devons être promus à ces postes-là. Jamais, ça n'a jamais été le cas. Aujourd'hui, notre attente, on attendait qu'au moins nous aussi nous serons promus comme agents SCAN Togo. Mais hélas, la récompense, c'est le licenciement et nous nous retrouvons aujourd'hui à la maison. S'il y a des accidents de travail, on nous remet à la société intérimaire que nous sommes ces travailleurs. Et c'est lui, quand lui aussi, il fait des efforts, si ça s'arrête à un niveau, c'est fini. Et lui aussi nous renvoie vers la caisse.
4: Moi, actuellement, je ne sais pas réellement ce qui s'est passé. Parce que pour moi, j'étais à Lomé ici, donc j'ai postulé à Scan Togo et on m'a appelé. Donc moi, je suis allé là-bas parce que moi, j'étais à Lomé, j'étais à Bay, donc j'ai postulé. Et on m'a appelé là-bas, Rémi, est-ce que tu peux passer à Scan Togo demain? J'ai dit oui, que je vais passer. Oui, je suis allé et puis on m'a pris, on m'a recruté. Moi, je suis technicien en froid, climatisation. Donc, je suis allé pour la climatisation. Donc, quand je suis allé, il peut me dire oui, donc vous allez travailler pour nous. Et puis, on m'a pris, on m'a donné. Moi, je n'ai jamais travaillé en tant que prestataire ou bien tâcheron. Moi, je n'ai jamais fait ça. Donc, pour moi, je suis en train de gagner mon emploi comme ça. Donc, quand je suis allé, et puis j'ai commencé à travailler. Après, on me dit que c'est celui-ci qui va vous payer. Je dis, oh, je ne passe qu'en Togo. J'étais étonné. Donc, j'ai appelé ma famille en ce temps que c'est comme ça. On me dit que c'est une société qui va me prendre. Et mon grand frère me dit que non, que c'est comme ça, il faut aller là-bas d'abord. Et c'est comme ça, on a continué jusqu'à... Je ne connaissais même pas ce qu'on appelle ETGM ou bien Mister, je ne connaissais pas. Jusqu'à aujourd'hui, on a fait 4 ans et on a commencé par revendiquer. Et puis, ils ont convié un jour à l'inspection du travail. Je suis en train de paraphraser les choses comme ça parce que l'inspecteur régional est venu, on a discuté et puis ils ont dit par... le billet de leur assistant juridique qui est venu de Sub-Togo, qu'ils vont nous recruter à paix, mais en attendant qu'on nous fasse un contrat CDI, parce que pour lui, nous avons des PV là-bas, que nous connaissons déjà leur usine, leur maison, donc qui ne peuvent plus nous laisser. Et je me rappelle que le jour-là, l'inspecteur régional, il est là. Il est venu la dernière fois même à la direction du travail. Et l'inspecteur, monsieur Djobo, leur demandait, monsieur, vous demandez qu'on fasse du contrat CDI à ces 47 travailleurs-là. Et il a dit oui, qu'il vient de consulter son hiérarchie. Et c'est comme ça, Scan Togo a autorisé qu'on nous fasse le contrat CDI. Donc, et c'est sur ce contrat-là que nous utilisons jusqu'à aujourd'hui. Et c'est ce contrat-là qui a permis à la Banque Atlantique, à UTB, à FISEC, à COPEC, à de nous faire des prêts. Ça fait plus de 6 mois qu'on est à la maison. Ça fait plus de 6 mois. Et comme moi, je ne comprenais rien. Je devais aller à la nuit. Et puis, un manager de Scan Togo m'a appelé que Emile. Je dis oui. Qui dit, oui, on vous dit de ne pas venir au boulot demain. Je dis, oh, pourquoi? Parce qu'il y a une nouvelle société qui va venir. Et que c'est lui, c'est pas lui que vous devez rentrer. Je dis, oh. Donc on ne vient pas au bleu demain. Il dit oui. Et c'est comme ça que je me suis retrouvé à la maison. Donc quand il va devant la société Scan Togo ce matin, tu vas voir que le nom des 47 travailleurs concernés sont affichés devant le portail et que ces gens-là n'ont plus accès jusqu'à la nouvelle ordre. Donc moi, actuellement, je suis à la maison. Je ne sais pas ce que j'ai fait. Donc nous avons des familles, des enfants. Ce qui est pire encore, c'est que les banques aussi nous talonnent. Et on ne comprenait rien. Donc ce que nous disons, nous avions écrit au PC. Donc, mais nous l'interpellons encore une fois. Nous sommes ces enfants. Il n'a qu'à s'impliquer dans cette affaire pour qu'une solution puisse être trouvée. On ne peut pas être dans un pays comme ça.
5: Disons que le problème a été alerté depuis septembre 2025 et nous avons commencé à approcher l'administration du travail et jusqu'au jour Scan nous a dit qu'il n'en avait rien prévu dans ce sens pour que ces travailleurs-là puissent retrouver leur poste. Dans un premier temps, nous avons demandé à Scan de reprendre ces travailleurs dans son propre compte. Dans un second temps, nous avons proposé à ce que, même si on remplace l'intérim, que ces 47 travailleurs soient reversés dans le compte du nouveau prestataire avec tous les droits. Et la troisième proposition était que si les deux n'étaient pas prenables, la troisième, que ETGM conserve le contrat avec ses 47 travailleurs. Mais force est de constater que sur les trois propositions que le syndicat et les travailleurs ont fait, Scan a balayé toutes ces trois propositions-là du revers de la main. Disons que on va pas avaler les mots, c'est les profits que les employeurs veulent toujours maximiser pour étayer. Il faut dire que ces mêmes travailleurs sont au même poste que les permanents de Scan. Et quand permanent de Scan gagne, disons 300 000, le travailleur ETGM ou bien les travailleurs sous intérim sont au tiers, voire même au quart de leur salaire, alors qu'ils font le même travail. Donc, c'est pour dire que l'employeur veut maximiser les profits seulement à leur compte. Voilà à peu près ce que nous pouvons dire sur la situation qui perdure toujours dans les mines. Disons que la loi encadre toutes ces situations. C'est que les gens ne veulent pas respecter la loi. Jusqu'à l'administration du travail même reconnaît que ETGM et SCAN n'ont pas respecté la loi. Mais comment faire que l'administration du personnel puisse s'imposer, avoir une force coercitive pour demander à SCAN, faites ceci, selon la loi, personne n'est en mesure de nous aider. Donc aujourd'hui, nous crions pour que les autorités, surtout le premier responsable de ce pays, puissent nous entendre en tant que papa. Nous l'appelons pour qu'il puisse mettre sa main dans ce dossier pour que les 47 travailleurs sont tous des Togolais. Aujourd'hui, ils sont à la maison sans ressources. Nous demandons aux autorités de mettre la bouche dans ce dossier. Surtout, le premier responsable de ce pays, qu'il mette sa main dans ce dossier.
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13: Messieurs et dames, nous voici arrivés à la fin de ce numéro de Parole à l'auditeur. C'était un plaisir de vous savoir à l'écoute. Retrouvez-nous la semaine prochaine sur la même fréquence avec un autre numéro de Parole à l'auditeur. Michel Tomega a assuré la mise en onde technique et au micro, je suis votre loyal serviteur Yves Dessous Leblanc. À très bientôt.

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2: La démarche balancée est aussi la femme, être mère et femme d'affaires,
0: 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Affaires de Femmes.
3: Kelly Abedri.

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0: 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Et le message, nous sommes avec nous qu'on dit à des. 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
0: 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Les sont bien, on s'est beau au revoir, mais il y a une colonne que le pommier, mon papa. 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
11: Il est 11h.
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0: 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Et donc, 8 millions.
2: Et nous, c'est possible. 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
5: 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C'est le jour et la nuit, hein. 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Beaucoup de gens ont été en train de se faire. Ça lui a permis de faire, et nous, comme permettre d'arriver au
8: Et on est retourné que permet dans 4 matchs amicaux et d'Awe à Po.
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8: Donc, à TB pour A. Et permet de au moins. Et on a idée de qu'un bel assorto éliminatoire invoqué. Derrière avant, on est bien match amical. Dès que le
4: gagnant est gagné.
8: Voyez, il y a un peu de gagnant. Il y a un peu de tomber. On va le football. Alors, il y a un tomber. Ça a l'air que j'ai un bébé. On va mettre des gars. Mais bien sûr, il y a on ne sait jamais. Parce que, si que le Vivia, et non, il y a 4 matchs. Il y a 2 victoires, 2 nuls. Et une sauvée victoire est très, très précieuse parce que permettra de sélectionner Abe et la Nyan Mekoué Beyazan, Zerika,
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1: 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Et donc, on a l'opportunité à Meiboa, à Loni Bombé, Daria. 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Après, il a fait un FIFA en bol à haut. 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Ça a été mis en avion à Patrice Neveu. Léo et Nénéa. Il a un niveau de. 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
1: 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Au moins, autant me recaver, mais ça c'est à nous comme la vie à l'Oaseka.
4: À nos coups de basso,
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0: Tu vois, le mais
1: 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On va prendre des secondes d'avis.
0: On va, non, sélection en toi. Sélection A. Match en quelqu'un, Côte d'Ivoire, pour Abidjan, pour les. Donc, n'y a pas de problème.
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0: 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Autant dans les Noirs, Kérékoubé, et Mathieu Kérékoubé. Donc, c'est loin de l'amitié.
1: M'y a mis d'autres terrains à donner, ouais.
0: En face, c'est loin. M'y a un peu à gagner, moi. N'est ma Agbo, par exemple, à Egbeme, monsieur Abel, alors, et on a mis Egbo, alors, Egbo, il s'en va, n'y a pas de terrain. Il y avait terrain à Bénia et le VVD. 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C'est le que Massim Blé, Burundi par exemple. Là, c'est bien dire. Le Kébé équipe à Miloudi, ils sont. Le Kébé équipe à Miloudi, Pépé. 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N'est-ce pas? 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
1: c'est une bouche d'énergie
0: c'est une leçon de football
1: oui justement
0: parce que les micro kama mais réaction c'était immédiate du début jusqu'à la et même c'est ce qui a induit Tidjani a marqué un autogol et Dague contre son camp. Et c'est ça qui a donné un déclic. Dans tous les compartiments, jouer avec mes mots à l'Ogbodon. Donc, du coup, n'est pas les amis, mais Miami Pelouse, Fidien. Il faut quand même le dire, avoir le courage de dire Miami Pelouse, Kegeme Pelouse, ça fait partie des. Alors, Pelouse, norme. Non, il respecte les conditions que ton micro système d'arrosage, autant réaménager, autant réhabiliter dès que le système. Donc, né Maroc, fille mis pour bon soir, ça n'a rien à envier à la pelouse du stade de Kégué. Il faut avoir le courage de dire. Pas de la pelouse.
1: Et du beau, et le Togo.
0: Voilà. Donc, à côté, on a, sauf que
1: Bené, réalité. 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Alors, stade de Lulio, les noirs communes, aucun me voit.
0: Oui, mais c'est. Oui, donc.
2: Il y a Maxime, il y a un peu de gens. Il y a un peu de gens. Parce que Améro court le football dans la vie, on ne peut pas Togo République en tant que.
1: Non, Togo République, on a exigeant.
0: Aspect que le
1: Blanc, il a été vu le Blanc. Il y a tué, il y a
0: le pertinent.
1: Moi aussi, le Blanc, intégration des.
0: On ne peut pas le Blanc,
1: il y a le Blanc. A intégré l'équipe nationale à Nure, qui va s'adapter. De même manière, à Taï, ni joueur avant, va s'adapter. Né Togo République, tiens.
0: Non, mais,
1: ouais,
0: mais
1: réalité, c'est normal. Elle a vaut.
0: Réalité. Donc, Togo République, les trop exigeants, plus que public qu'au l'Europe, par exemple. Il y a deux mondes différents. C'est bien vrai que, Agbonva Doumé, une fois que nous on portait Tunica, ça donne de la frayeur. Là, je suis dans ce sens-là.
1: Ah, oui.
0: Donc, Enana, voilà.
2: C'est
0: bon, mère.
2: C'est un poids. Un poids. Au contact avec son public.
0: Porter la tunique nationale, c'est un autre, c'est un autre aspect. Donc, du coup,
1: joueur encore Vodéo Bova.
0: On te pone.
1: Cacophonie, on va
2: terrain
1: vieux.
2: On va terrain les décos.
0: On va te N'est pas les hommes. Les gars qu'on est. Puisque nous, Joey, il y a des
1: paroles. Comme Bacola,
0: Gabriel.
1: Dernier, Edouard, en fait, il a mené les surfaces dans le front. Nous, Edouard. Et toi, vol, et toi,
0: oui.
2: Voilà.
0: Moi, le maillot pèse. Oui, c'est là où. Mbletidje.
2: Ici, c'est Togo.
0: Oui, 228. Donc, Mbletidje, nous rejoindre. Mais, c'est pas forcément l'aspect du public, mais plutôt la tunique nationale, quoi. Au quoi, non.
1: Et les autres réalités.
0: Oui, je ne refuse pas. Nous, sorti à maillot. Nous, do club, et maillot. Sans pression. Mais nos dos et tout, il y a une pression énorme. Donc,
1: là, il y a le rapport.
0: Il y a le rapport. Donc,
1: Maître Kokouz, il a dit. 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Où est-ce
3: Il y avait
1: Maître Kokouz, il y a dit, il y avait mis le fiacre, taekwondo.
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5: 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Allô?
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5: Jacques Blaisan, que vous avez au moins invité dans Michel, quoi?
9: Parce que sous semaine, il y a quelqu'un qui est au Bénin.
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9: Ah, mal, ignorez, quoi. Parce qu'il y a comme dire, c'est moi, il y a une année. Et dès que monsieur, il y a un journaliste, ou pas tant, dans la globalité, dès qu'on analyse ça pour le Bénin, dès que tu veux au Bénin, il a tout nommé.
5: Mais quand nous voilà.
9: Eh ben?
5: Mais quand nous voilà.
9: On y a beaucoup on a bon Donc, il y a un petit peu de gens qui ont été en
5: train de
9: 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Ok. Bah, football,
5: là-bas, ça.
9: Là-bas. Il y a un petit peu de gens qui ont été là.
5: D'accord. Benjamin.
9: Oui, j'arrive.
5: 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Il y avait maître Ziadi et les Miagbo, Taekwondo, Tola et Philippines. Correspondant avec les filles.
9: Quand plus tu vas perdre. Et on peut vraiment
10: 23 septembre,
11: premier match.
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4: Il est 13h.
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0: Mesdames et messieurs, merci pour votre fidélité. Le journal, les titres. Le ministre Odabalo Awate a reçu mercredi une délégation de l'Union musulmane du Togo. Le colonel appelle au dialogue pour apaiser la crise à la mosquée centrale de Palimé et préserver la cohésion sociale dans la région des plateaux. Nous en parlerons tout au début de ce journal. Festival de la marmite, c'est du 12 au 16 août 2026 à Lomé. Ce rendez-vous culinaire devenu un continent célèbre. La richesse des traditions gastronomiques africaines, nous en parlerons bien sûr dans cette édition. Mesdames et messieurs, merci pour votre fidélité, s'il vous plaît. Voici le journal.
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0: Et c'est tout un plaisir. Le ministre de l'administration territoriale de la décentralisation et des affaires coutumières, le colonel Odabalo Awate, a reçu mercredi à Lomé une délégation de l'Union musulmane du Togo conduite par son président Inoussa Bouraïma. Une rencontre de haut niveau pour tenter d'éteindre le feu qui court depuis plusieurs semaines à la mosquée centrale de Palimé. C'est un constat amer. La communauté musulmane de Palimé traverse une période de turbulence, friction interne, défis d'organisation, problème de gouvernance. La délégation de l'UMT a adressé devant le ministre un état des lieux sans complaisance des difficultés que vivent les fidèles au quotidien. Face à cette situation, le colonel Odabalo Awate a salué l'initiative de concertation. Pour lui, le dialogue reste la voie la plus sûre pour préserver le tissu social déjà mis à rude épreuve. Les tensions de Palimé concernent l'ensemble des acteurs du fait de leur impact direct sur la cohésion sociale et le vivre ensemble, l'a martelé le ministre. Un rappel fort, cette crise dépasse le cadre religieux et touche à la stabilité de toute la préfecture de Kloto. Conscient de l'urgence, le gouvernement a déjà activé ses leviers. Le gouverneur de la région des plateaux et le préfet de Kloto ont été officiellement saisis du dossier. Leur mission est claire, assurer un suivi administratif et sécuritaire de proximité pour éviter toute escalade. Le colonel Awate Odabalo a ensuite lancé un appel solennel aux différentes parties descendre plus profondément dans les causes de la crise, faire taire les rancunes et bâtir ensemble un règlement durable.

0: défis pastoraux, sociaux, éducatifs et spirituels auxquels sont confrontées les communautés chrétiennes et la société togolaise dans son ensemble. Cette session constitue un temps privilégié de concertation et de communion permettant aux pasteurs de renouveler leur engagement au service de l'évangile, de la paix, de la justice et du développement intégral de la personne humaine, souligne bien sûr la conférence des évêques du Togo. La présence du représentant du Saint-Siège témoigne de l'attention portée par le Vatican aux travaux de l'Église togolaise.
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0: Je vous l'ai dit en titre, Lomé s'apprête à vibrer au rythme des saveurs africains et c'est de 12 au 16 août 2026 dans le cadre du festival La Marmite. Le comité international du festival La Marmite a procédé sur mardi dernier à Lomé au lancement officiel de la 5e édition de cet événement culinaire à travers une conférence de presse. Cette édition anniversaire est placée sous le thème « Promouvoir l'intégration et le vivre ensemble à travers l'alimentation et la cuisine ». Devenu au fil des années le rendez-vous incontournable de la sous-région, le FESMA s'impose comme une vitrine unique de la valorisation du patrimoine culinaire togolais et africain. Pour cette 5e édition, le FESMA entend consolider son statut de rendez-vous gastronomique majeur en Afrique de l'Ouest. Le Fonio togolais sera le mets attractif de cette édition 2026. Quel bilan à mi-parcours peut-on tirer des 5 années d'existence de FESMA? Jean-Paul Agbo, commissaire général du FESMA que nous écoutons.
2: Je pense que je dirais d'abord que en 4 ans, nous avons réuni des dizaines de milliers de personnes autour de ce pari de la valorisation du patrimoine culinaire togolais et africain, de la promotion de nos produits. Mais c'est pas simplement réunir des dizaines de milliers de personnes. Nous avons également formé, renforcé les capacités de centaines de chefs, que ce soit des jeunes chefs ou des chefs confirmés. Au-delà de ça, nous avons contribué à asseoir l'idée du consommer local dans l'opinion dans notre pays. C'est cette idée qui fait aujourd'hui son bout de chemin. Mais également, je dirais que nous avons mis en lumière d'abord des produits. Il y a 2 ans, par exemple, fait la promotion du gari. L'année dernière, du riz togolais qui est produit dans certaines régions de nos pays. Et cette année, nous faisons la promotion du fonio. Donc voilà un peu le bilan que nous pouvons faire de cet ambitieux événement que nous portons depuis bientôt 5 ans.
0: La Chine est le pays d'honneur spécial invité pour cette 5e édition anniversaire du FESMA. Ce choix stratégique illustre la volonté du comité international de FESMA à bâtir des ponts culturels entre la riche tradition gastronomique asiatique et les savoir-faire africains. Le comité d'organisation a également apporté quelques innovations, pas des moindres, à ce 5e rendez-vous de la gastronomie africaine. Nous retrouvons Jean-Paul Agbo pour des précisions sur la particularité de l'édition 2026.
2: Alors, les innovations, elles sont importantes. D'abord, par rapport au pays invité. Nous sommes allés le chercher très loin. C'est la Chine qui a accepté d'être le pays invité d'honneur cette année. Alors, pourquoi la Chine? Parce que, simplement, la Chine, c'est une vieille civilisation. C'est une cuisine millénaire et dont, j'allais dire, le contenu, les spécificités ressemblent pour beaucoup à la nôtre. Et vous savez, les liens historiques et actuels qui unissent nos pays, notamment le pays africain à la Chine. Ensuite, l'autre innovation, j'en parlais aussi, c'est la compétition culinaire qui va se dérouler dans notre pays le 13 août. Et cette compétition va réunir des candidats venus de 7 pays de la sous-région, chaque pays étant représenté par 3 candidats. Et ce concours aura la particularité d'être diffusé sur les réseaux sociaux en direct et puis après en différé sur une grande chaîne nationale et internationale. Je parlerai aussi du concours de pitch que nous appelons InnovAgro, qui est destiné à primer les meilleurs projets en innovation agroalimentaire.
0: Du 21 au 23 août 2026, Palimé accueillera la 8e édition de la campagne de sensibilisation contre les faux médicaments organisée par le club RFI Togo. Objectif, frapper fort contre un danger qui tue en silence dans nos familles. Dans une interview accordée à la veille de l'événement, le coordonnateur national Bienvenue à Mou lève le voile sur les enjeux, l'ampleur du phénomène et les actions prévues au micro de nos confrères de Togo en live. Cette 8e édition vise vise avant tout à sensibiliser les populations aux dangers liés à la consommation de faux médicaments, explique Bienvenue Amour, un problème majeur de santé publique qui

0: Sans distinction, le message du club RFI est clair, informé, éduqué, mobilisé. Il faut que chaque citoyen comprenne les risques, bien sûr, mortels quand il achète des produits pharmaceutiques dans les circuits informels, au bord des routes ou dans les marchés. Les faux produits, un crime contre l'humanité. Pourquoi ce choix de thème? La réponse du coordonnateur ne souffre d'aucune ambiguïté. Ce thème reflète la gravité de la situation. Les faux médicaments ne sont pas de simples produits de mauvaise qualité. Ils mettent directement des vies en danger. Beaucoup sont contrefaits, périmés ou conservés dans des conditions inadaptées. Leur consommation peut entraîner l'aggravation des maladies, des complications graves, voire des décès. Nous considérons donc ce phénomène comme une véritable menace contre la vie humaine. À lâcher, bien sûr, bienvenue à Meaux. L'association Choukeur place bien sûr le bien-être des enfants au cœur de toutes ses actions, a officiellement lancé mardi dernier son 10e anniversaire. La cérémonie s'est tenue à l'Agora Senghor à Lomé devant bénéficiaires, parents et amis de l'association. Une décennie d'action au service du développement et de l'épanouissement des plus jeunes. Objectif clair, depuis 10 ans, contribuer au bon développement des enfants et promouvoir leur éducation. De l'alphabétisation aux activités ludiques en passant par l'accompagnement scolaire, Choukeur œuvre chaque jour pour leur donner les meilleures chances. Akpe Gaosso, présidente de l'association Choukeur, fait le bilan des 10 ans.
1: Bilan, je dirais, assez positif, malgré les difficultés que nous avons eu à rencontrer au cours des 10 années. Mais je dirais que nous avons eu un bilan assez satisfaisant. Si nous prenons, par exemple, le projet serviette hygiénique lavable, en 10 ans, nous avons touché environ 3 500 jeunes filles qui ont bénéficié de ces serviettes-là. Et nous avons également, du côté du soutien scolaire, nous avons eu un très bon taux de réussite par rapport à nos enfants. Nous prenons également le côté visuel. Nous avons eu également un bon contrôle de ce côté-là parce que à la base, c'était juste pour vérifier si tous les enfants n'ont pas de problème. C'était en 2017 et à l'époque, on n'avait que 15 enfants. Et c'est en allant consulter qu'on se rend compte qu'on a 2 débuts de glaucome parmi ces enfants-là. C'est ce qui nous a motivés à continuer à réaliser ce projet-là chaque année jusqu'à maintenant. Et jusqu'à maintenant, sur les 10 ans, nous avons touché plus de 120 enfants du côté visuel.
0: Pour marquer cette 10e année d'existence, l'association lance officiellement les festivités et dévoile les activités programmées tout au long de l'année. Nous retrouvons Akpe Gaosso.
1: Pour ces 10 ans, nous avons prévu plusieurs activités, à savoir 10 activités pour les 10 ans. Et nous avons commencé aujourd'hui avec la conférence de presse. Ensuite, il y a le don de sang, le cure d'action de grâce, la journée claire, que les travaux communautaires, le camp, la soirée apothéose. Nous prenons les enfants sur les bases communautaires, c'est-à-dire dans notre commune. Nous allons sur le terrain pour identifier les enfants nécessiteux. Et en dehors de ça, nous avons aussi des enfants que nous prenons par recommandation de certaines personnes qui nous connaissent déjà et savent ce que nous faisons comme activité. Ce qui motive réellement Choukeur, c'est de voir les enfants épanouis et réussir leur vie comme il se doit.
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3: La page sportive, le mondial 2026 bat son plein aux États-Unis, Mexique et Canada. Après les chocs d'ouverture, voici donc ce qu'il faut retenir des trois derniers jours. France a battu Sénégal 3-1. C'était donc le mardi 16 juin dernier. Entrée en matière compliquée donc. Doublé de Kylian Mbappé, 66e, 90e plus 6, qui bat le record de Giroud avec ses 8 buts en sélection. Barcola, 82e minute pour le 2-0. Puis but de Ibrahim Mbaye à la 90e minute plus 5 pour le Sénégal. L'Argentine de son côté a laminé l'Algérie 3-0. C'était toujours mardi, triplé de Lionel Messi pour son 200e match en sélection, 17e, 60e, 76e. Il rejoint Miroslav Klose avec 16 buts en Coupe du Monde, co-meilleur buteur donc de l'histoire du tournoi. Et puis de son côté, Norvège a étrayé bien sûr l'Irak 4-1. Mardi toujours, doublé de Erling Haaland, 29e, 2e but. Après l'égalisation, Stiga, 76e et Trostevet, 90e plus 7, alourdit le score. L'Angleterre de son côté face à la Croatie l'emporte 4-2. C'était donc ce mercredi 17 juin. Match fou à Dallas, 2-2 à la mi-temps. Puis les Trilans s'accélèrent en deuxième période pour l'emporter 4-2. Colombie a battu Ouzbékistan 3-1. Ce mercredi toujours, les Cafeteros s'imposent 3-1 au stade de Mexico. Menes 1-0 à la mi-temps. Ils renversent tout en deuxième période. De son côté, Cristiano Ronaldo avec son Portugal n'a rien vu face à la République démocratique du Congo. 1-0 entre Portugais et Congolais. Accrochage à Houston, 1-0 score final. Match nul pour l'entrée des Portugais, bien sûr. De son côté, l'Espagne, depuis lundi, a fait match nul face au Cap-Vert. 0-0. Première grosse surprise donc du mondial. La Rora, championne d'Europe, bute sur une défense regroupée des requins bleus. Vosinha, le gardien capverdien, très énorme. Belgique, Égypte, 1-0 entre Belges et Égyptiens. Les Diables rouges accrochés, but d'Eman Achour sur passe de Salah, 20e minute, puis but consacrant de Mohamed Hani, 66e minute pour l'égalisation. Il reste donc des matchs pour se rattraper et viser les 8e de finale pour bien sûr tous les pays africains.

Vous avez tout compris, c'est la fin de cette édition. Merci à vous de nous avoir suivis. Restez scotchés sur la 93.5 Canal FM, la nouvelle génération. J'adore.

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2: Il est 14h.
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0: Ja, danke, Kiki. So, das war, je ne parle pas français, von Yanaminka und Black M. So, jetzt fangen wir an mit der Rubrik Deutsch für die Anfänger. Wir sind in der Rubrik Deutsch für die Anfänger. So, hallo Olivier und Egbertau, wie geht es euch?
1: Alles gut und dir?
2: Sehr gut, sehr gut. Und selbst?
0: Gott sei Dank für alle.
2: Danke.
0: So, heute für unsere Anfänger gibt es einen kleinen Dialog. Es geht um eine tolle Idee, oder?
2: Ja, natürlich.
0: Also
2: eine tolle Idee, das ist eine
0: Überraschung.
2: Ja, Fortsetzung von dem, okay. Ja, von dem alten Text. Also c'est une suite du texte passé für unsere Anfänger, pour les débutants. Also, könnt ihr mir helfen?
1: Aber weißt du, wie er heißt und wovon er?
2: Das weiß ich nicht.
1: Das ist eben das Problem.
2: Ich weiß nur, dass er damals Schüler am Gymnasium in Alfred war.
1: Das ist eine kleine Stadt.
2: Das ist eine kleine Stadt irgendwo zwischen Hannover und Göttingen.
0: Danke. Können Sie noch wiederholen, bitte?
1: Könnt ihr mir helfen?
2: Aber weißt du, wie er heißt und wo er wohnt?
1: Das weiß ich nicht.
2: Das ist eben das Problem.
1: Ich weiß nur, dass er damals Schüler am Gymnasium in Alfeld war. Das ist eine kleine Stadt irgendwo zwischen Hannover und Göttingen.
0: Danke, Olivier und Egbertau. So, jetzt machen wir einige Erklärungen.
2: Ja,
0: Erklärungen,
2: ja,
0: bitte.
2: Wir werden den Text versuchen, den Text zu erklären oder den Dialog zu erklären. Auf Französisch natürlich.
0: Ja, genau. Könnt ihr mir helfen? Egbertau, was bedeutet?
2: Pouvez-vous m'aider? Pouvez-vous m'aider? Et donc nous avons dans cette phrase le verbe können. Le verbe können qui joue le rôle d'auxiliaire. Donc ça, können, normalement ça veut dire pouvoir. Voilà, et on a helfen. Helfen, c'est aider. Aider. Et mir, c'est moi. Bon, pouvez-vous m'aider? Könnt ihr mir helfen? Danke.
0: Bitte, Olivier.
1: Ja.
0: Aber weißt du, wie er heißt?
1: Mais sais-tu comment il s'appelle? Le verbe wissen qui a été conjugué ici à la troisième personne et à la deuxième personne du singulier. Oui, ça change un peu de forme. Normalement, le verbe à l'infinitif c'est wissen, mais quand c'est conjugué à la deuxième personne du singulier, ça devient weiß. Donc, ça veut dire savoir. Cela veut dire savoir. Donc, wie er heißt. Et ce qu'on doit encore retenir dans cette phrase, c'est le deuxième verbe qui est heißen, qui veut dire s'appeler. Voilà.
0: Gut, donc je bleibe noch mit dir. Und wo wohnt er?
1: Ok. Et où habite-t-il? Et où habite-t-il? Wohnen est le premier, bon, ça dit le verbe qui est mis en relief ici. Wohnen qui veut dire habiter.
0: Oui.
1: Wo, c'est pour démontrer un endroit, c'est pas
3: la nature de ce mot,
2: c'est un pronom.
3: C'est un pronom,
2: oui. Pas personnel.
1: Pas pronom personnel.
2: Oui. Okay. Il représente en réalité le lieu.
1: Un lieu. Bon, c'est tout.
0: Danke. Jetzt, Egbertau. Das weiß ich nicht. Das ist eben das Problem.
2: Ja, das weiß ich nicht. Ça veut dire, je ne sais pas. Je ne sais pas. Et donc, on a encore le verbe wissen qui revient, conjugué aussi ici à la première personne du singulier, das weiß ich nicht. Donc, le verbe wissen, c'est savoir. Ici, donc, on a nicht qui veut dire ne pas ou bien ne pas. Oui, ne pas, c'est la négation en quelque sorte. Eh bien, nous avons das ist eben das Problem. Mm. Das ist eben das Problem. C'est justement le problème. C'est justement le problème. Ici, eben est très important. Eben ici veut dire justement. Eben, justement, dans ce contexte. Parce que eben a plusieurs significations. Donc, das ist, on a le verbe sein, qui est conjugué à la troisième personne du singulier. Donc, das ist, c'est. Voilà, donc c'est le verbe être qui est conjugué. Donc, nous avons eben, qui veut dire justement, et das Problem, naturellement, qui veut dire le problème.
0: Danke. Olivier, bitte. Ich weiß nur, dass er damals Schüler am Gymnasium in Alfred war.
1: Je ne sais seulement qui était en ce temps-là élève au lycée Alfred. Donc, comme je l'avais expliqué, le verbe wissen ici a été conjugué à la première personne du singulier. Et ça change un peu de forme, ça devient weiß. Donc, nur veut dire seulement ou que. Donc, je ne sais que. C'est-à-dire ici, c'est pas le que. Das, comme tout le monde le connaît, c'est une conjonction
2: de
1: subordination. Voilà, ouais. C'est une subordination. Damals, c'est pour dire de l'autre fois, quoi, de l'autre temps.
0: En ce temps-là,
1: je suis là en gymnasium. Donc, il était élève au lycée Alfred. Et il était élève au lycée Alfred. Donc, ici, le verbe, ça dit va, c'est le verbe être. Ça dit l'auxiliaire être qui a été conjugué ici au temps
2: prétérit. Au prétérit, au passé simple.
1: Au passé simple, pas passé. Donc, ça devient va. C'est tout.
0: Zopa. Jetzt, ich bin Tao, das ist eine kleine Stadt irgendwo zwischen Hannover und Göttingen.
2: Oui, ça veut dire simplement, il s'agit, ou bien c'est une petite ville entre Hannover et Göttingen. C'est une petite ville entre Hannover et Göttingen. Et donc nous avons das ist, ça revient encore, c'est. Das ist veut dire c'est. Nous avons klein. Klein qui veut dire petit, petite, ça dépend. Donc, eine kleine Stadt, c'est une petite ville. Eine kleine Stadt, c'est une petite ville. Et nous avons irgendwo. Irgendwo, ça veut dire quelque part. Quelque part. Et zwischen. Zwischen, c'est entre. Zwischen, c'est entre. Et donc, nous avons entre les deux villes, entre Hannover et Göttingen. Danke.
0: Bitte schön. Also, das war Deutsch für die Anfänger. Jetzt eine kleine musikalische Pause, bitte.

Das war Fassade von Alicia Auer. Danke. So, wir reden anders.

0: Danke, Kiki. Das war Na und von Benzuka. Jetzt, DWE.
1: Wie lautet das heutige Sprichwort?
2: Verbotene Speise schmeckt am besten. Verbotene Speise schmeckt am besten. Adam und Eva im guten Paradies. Ça veut dire le fruit défendu a le plus de saveur. Le fruit défendu a le plus de saveur. Et vraiment, c'est dans cette fois première, ça me rappelle de l'incident du jardin d'Eden.
0: Adam
2: et Ève dans le paradis. Donc, c'est le fruit défendu qui a été consommé en ce moment. Et ça nous a laissé dans ça. Donc, et nous allons commencer par décortiquer depuis la phrase proverbale allemande, mot à mot, les mots clés, les mots principaux. Donc, on commence par « die Speise ». Le pluriel, ça fait « die Speisen » pour désigner la nourriture, le mets, le plat, etc. « Die Speisen »,« die Speisekarten » pour le pluriel et « die Speisekarte » pour le singulier, pour signifier la carte, le menu, au moment où peut-être vous vous rendez dans un restaurant. Donc, on vous soumet, on vous remet d'abord quelque chose, un papier comme ça, et vous voyez ce qui est là-dessus, vous commandez. Donc, c'est ce qu'on appelle en allemand « die Speisekarte » et « die Speisekarten » qui forment la forme du pluriel. Donc, le mot « Speisen » ici désigne un verbe. Bon, pour dire « manger » ou bien « prendre son repas », donc ou bien « s'alimenter ». Et au-delà de ça, il y a d'autres mots comme « verbieten » pour signifier, bon, c'est d'abord un verbe pour signifier « défendre », interdit ou prohibé. Voilà, donc « verboten » et son truc-là, « participe passé » et devient « verboten ». Voilà, donc en plus nous avons l'expression « rauchen verboten »,« rauchen verboten » pour dire défense de fumer, c'est-à-dire interdit de fumer, pas défense comme au football ou bien chez les soldats. Donc ici c'est défense, c'est interdit, défense de fumer. Et das Verbot, voilà, das Verbot, c'est le substantif qui est tiré du verbe verbieten, qui est dérivé de ça. Donc das Verbot pour dire la défense ou l'interdiction, comme je l'avais dit auparavant. Et nous avons aussi le verbe schmecken. Schmecken, sentir le goût ou goûter. Yeah. Donc, avoir, comment le dit-on, avoir bon goût. Goûter, goûte, avoir bon goût. Das Obst, c'est le fruit. Le fruit même, la chose en question qui a été prohibée, que nous avons pris je ne sais pas, c'est nos ancêtres, je dois les appeler comme ça. Et das Obst, c'est le fruit. Le fruit. Le fruit défendu, mais qui a été vraiment très doux pour eux. Donc, das Obst veut dire le fruit. Das Obst. La saveur, c'est der Geschmack. Der Geschmack, le pluriel, ça fait dire Geschmack. Et ceci met fin à notre proverbe du jour, de la semaine plutôt, autant pour moi.
0: Danke, Olivier. Das war Sprichwort der Woche. Jetzt DW Deutsch mit dem Deutsch Trainer.
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4: Écoutez et répétez. Qu'aimes-tu manger?
5: Was isst du gerne?
4: J'aime le riz.
6: Ich esse gerne Reis.
4: Le plat préféré.
5: Das Lieblingsessen.
4: Mon plat préféré, c'est la pizza.
6: Mein Lieblingsessen ist Pizza.
4: Je suis végétarien.
5: Ich bin Vegetarier.
4: Manges-tu de la viande?
6: Isst du Fleisch?
4: Je ne mange pas de viande de porc.
5: Ich esse kein Schweinefleisch.
4: Bois-tu de l'alcool?
6: Trinkst du Alkohol?
4: Non, je ne bois pas d'alcool.
7: Nein, ich trinke keinen Alkohol.
4: Oui, je bois de l'alcool.
6: Ja, ich trinke Alkohol.
4: C'est sucré.
7: Das ist süß.
4: C'est salé.
6: Das ist salzig.
4: C'est acide.
7: Das ist sauer.
4: Tu trouves ça bon?
6: Schmeckt es dir?
4: Oui, c'est très bon.
7: Ja, sehr gut.
4: C'est délicieux.
6: Das ist lecker.
4: Non, ce n'est pas bon.
7: Nein, das schmeckt mir nicht.
4: C'est amer.
6: Das schmeckt bitter.
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2: Ja. Wie sagst du auf Deutsch? Dis-moi comment s'appelle ton ami. Dis-moi comment s'appelle ton ami.
0: Sag mal, wie heißt dein Freund? Sag mal, wie heißt dein Freund?
2: Batao.
8: Ja.
2: Wie sagst du auf Deutsch? Ça, je ne le sais pas. Ça, je ne le sais pas.
8: Das weiß ich nicht. Das weiß ich nicht.
2: Alors, Jeanne, je reviens encore avec toi.
0: Oui.
2: Wie sagst du auf Deutsch? J'ai eu la chair de poule quand je l'ai vue. J'ai eu la chair de poule quand je l'ai vue.
0: Ich habe eine Gänsehaut bekommen, als ich ihn sah. Ich habe eine Gänsehaut bekommen, als ich ihn sah. Das war, wie sagt man auf Deutsch?
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1: English USA vous présente African Voices in Conversation, des conversations en anglais qui ont attrait à la vie quotidienne au Sénégal. Robin, une journaliste canadienne, fait un reportage sur des critères de choix de candidats politiques. Elle tend son micro à trois personnes qui donnent leur avis et des critères de choix, parfois surprenants. Écoutons ce micro-trottoir. Nous allons écouter Robin et ses trois interviewés. Vous répondrez vrai ou faux, true or false, à ces deux énoncés. 1. L'habillement des candidats est important pour Mariam. 2. Pour Jacques, le niveau d'éducation des candidats est moins important que leur programme. Vous répondrez ensuite à ces trois questions. 1. De quel genre de candidat ne veut pas Mariam? 2. Qui mort regarde-t-il? 3. Qu'est-ce que tous les candidats ont d'après Jacques? Vous allez enfin apprendre à exprimer une intention en utilisant le futur avec « will ».
2: Hello, listeners. I'm Robin Dwight. Today, I will be speaking to three very different people about how people choose a candidate during an election in this part of the world. Mariam, let's start with you.
1: The way a candidate dresses is very important to me. The right candidate must have elegance and use body language. Their hands, their voice, and their eyes are extremely important.
2: Moore, what do you think?
3: It's simple. I'll look at their wives or husbands. If they look happy, good. That means the candidate will make us happy.
4: Oh, come on.
2: Jacques, it sounds like you disagree. What do you look for in a candidate?
4: Most importantly, I consider the education level. We don't want ignorant people in office. We need educated candidates with a good program.
1: But Jacques, we can't trust their programs. Many candidates have nice promises and nice manners, but they will change their programs once they're elected.
3: Why not vote for the candidate you know personally? 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
1: Jacques, I'm so glad you're not a candidate. Nous avons entendu Robin s'entretenir avec Mariam, Maure et Jacques. L'énoncé 1 est vrai. L'habillement des candidats est important pour Mariam. L'énoncé 2 est faux. Pour Jacques, le niveau d'éducation des candidats est moins important que leur programme. Voilà les réponses aux questions. 1. De quel genre de candidat ne veut pas Mariam? De candidat ignorant. 2. Qui mort regarde-t-il? Les femmes des candidats et les maris des candidates. 3. Qu'est-ce que tous les candidats ont, d'après Jacques? Une bonne éducation et de belles promesses. Écoutez et répétez ces phrases de Maure et de Jacques.
3: I will vote for my neighbor. I will vote for a candidate who will reduce prices.
4: I will vote for the candidate who will increase prices.
1: Maure et Jacques ont utilisé le futur simple avec « will » qui est invariable à toutes les personnes. On pourrait dire « he will change the law »,« he will improve agriculture ». Ce futur exprime des intentions, pas des actions certaines à venir. Vous pouvez aussi utiliser la contraction « I'll » ou « he'll », etc. pour exprimer les actions futures et des intentions. Par exemple, « I'll vote for my neighbor ». He'll change the law. You'll make me proud. Vous avez entendu Robin et ses invités. Vous avez vu que les critères de sélection d'un candidat peuvent être très différents. Vous savez aussi exprimer des intentions avec will. Et vous, Pour quel candidat voterez-vous? 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Bienvenue à notre émission consacrée à l'anglais commercial aux États-Unis. Dans ce programme, vous participerez à des voyages d'affaires, à des conversations téléphoniques, à l'échange de messages e-mail et à des interviews. Au micro, Michel Joseph. Dans cette leçon, nous allons commencer par les introductions et les présentations. Nos interlocuteurs se trouvent dans un avion. Vous allez les entendre se présenter. My name is Michael. Je m'appelle Michael. Et notez qu'après avoir donné son nom, l'autre personne répond Nice to meet you. Heureux de faire votre connaissance. Répétez. Repeat. Nice. Littéralement, c'est bon. To meet. Le verbe rencontrer. You. Le pronom en objet direct. Vous ou te. Nice to meet you. Il est bon de vous rencontrer. Heureux ou heureuse de faire votre connaissance. Vous allez entendre la réponse à cette phrase. C'est la même, sauf pour le dernier mot. Nice to meet you too. To signifie aussi. À ne pas confondre avec to, qui compose tout verbe à l'infinitif. Par exemple, to meet, rencontrer. To walk, marcher. To est un adverbe. Il suffit donc que l'autre personne rajoute to à la fin d'une même phrase pour exprimer un sentiment réciproque. Listen, écoutez.
5: Hi, my name is Walter, Walter Kennedy.
6: Hello, my name is Michael, Michael Davis.
5: Nice to meet you.
6: Nice to meet you too.
1: Aux États-Unis, même dans un contexte commercial ou d'affaires, les gens se présentent par « hello » ou bien « hi ».« Hi » est typiquement américain. Répétez « hi ». Habituons-nous ensemble à cette façon de se présenter. « Hi, my name is Michelle » ou bien « hello, my name is Michelle ». Répétez après moi. « Hi, my name is Mohammed ». Hello, my name is Sophie. Hi, my name is Idrissa. Hello, my name is Moussa. Hi, my name is Chantal. Hello, my name is Frédéric. Écoutons de nouveau la rencontre de Walter et de Michael.
5: Hi, my name is Walter, Walter Kennedy.
6: Hello, my name is Michael, Michael Davis.
5: Nice to meet you.
6: Nice to meet you too.
1: Dans cette rencontre d'affaires qui suit, Max vient de s'installer à Washington. Il vient de San Francisco. Max just moved here from San Francisco.
7: Max just moved here from San Francisco.
1: Just moved. Il vient juste d'arriver. Kathy présente Max à Larry.
7: This is Max Wilson.
1: Et Larry présente Max à Elizabeth. Vous allez entendre Max. This is Elizabeth.
7: This is Elizabeth Moore.
1: Max, voici Elizabeth. C'est une façon très courante de présenter une personne à quelqu'un d'autre. Quand il y a plusieurs personnes présentes, vous allez entendre aussi Larry, have you met Max?
7: Larry, have you met Max?
1: Larry, connaissez-vous Max? Avez-vous rencontré Max? Have you met? Vous allez entendre la réponse positive. Yes, I have.
8: Yes, I have.
1: Et vous allez entendre aussi la réponse négative. No, I haven't.
7: Elizabeth, have you met Max?
9: No, I haven't.
1: C'est la contraction de no, I have not. Et répétez, repeat. Have you met? Yes, I have. No, I haven't. Listen. Écoutez.
7: Larry, have you met Max?
8: Yes, I have. Welcome to Washington.
10: Thanks, Larry.
7: Oh, hi, Elizabeth. Elizabeth, Have you met Max?
9: No, I haven't.
7: This is Max Wilson. Max just moved here from San Francisco. Max, this is Elizabeth Moore.
10: Nice to meet you, Elizabeth.
9: It's nice to meet you too, Max.
11: Et c'est tout pour cette leçon de Business English, l'anglais commercial. Until next time, à la prochaine fois.
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3: Eh, moi. Donc, il y a un, il y a un, il y a un, il y a un, il y a un, il y a fin de vacances, quoi, mais, sous coupé, gamin, quoi. Je suis pour que, alors, attends, je suis pour que, de deux, pour, je suis non. Mais, il faut la suivre. Au démon, il faut la suivre, il faut la suivre, il faut la suivre, voir. 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
3: 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Et nous, Lilio, nous avons Lilio, mal Lilio. Abstinence obligatoire. Mais quand on doit pas voir, on a besoin de garder l'abstinence.
4: Wa
3: 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Wa gogo mi. Nous avons planning.
4: Ok, d'ailleurs, mais d'après, ma grand-mère n'a pas les mots qui a mis à l'aise. Et on a mis à l'aise dans le sens où nous disons do minya vena be mido nu abe dole e be konji be nu abe ni soho jibe akase nka ke be soho ati bai mi ati ho ati akase nku do le mo keke yamo
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3: fait au service intégré, une deux jours de noir talk go bio. Non, non, mais n'est pas de la nia. Voilà pour le moment, les dingles, voilà mon papa. On va bien don't you. A des miettes en haut, sort de vous. Voilà mi honneur. Au vana,
0: mais il y a des gens.
3: Centre béni, il me l'a service intégré. Fiqué à mes gants. 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
3: 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Avanya, et Kemila Oli.
0: Entia.
3: Et Némi Onéon.
4: D'accord, d'accord, j'en ai mis le tour, et puis maintenant, il y a le pompon, scrouvion, timide, grand apprenti, auto. 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Me a peine on le gladi les filles. Mais don't play you. Elle est very very abstinence. Elle n'aime jamais ce que je te paye abstinence. Alors. Et ma gueule. Maybe na be. Et nous y a mis. Maybe na be. De vieux. Tu peux y aller. On va. À ce que y a. On va. On casse un coup de miroir. On te va non. 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

0: C'est que planification.
1: Que, planification. Il mm. faut qu'il y ait en Afrique.
0: Planification pour discipline.
1: C'est ça. Mm. 2027 à Gaïa, et au programme, il y a de telle date en Afrique avec Jouréné. Donc elle a sans égalé que et tu es bobo.
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1: 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Par exemple, il y a des hôtels qui sont furieux. Vous avez trouvé quelqu'un qui a été vigné, il y a des hôtels. On l'a même vu du lot.
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1: 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Je peux vous sentir.
0: Oh, l'imam. Allô?
2: Allô? Maman, bonsoir, Nami.
3: Bonsoir.
0: Dès qu'on y sauve, donc.
3: Bonsoir.
2: Yahweh le Dodilo.
3: Yo.
2: Maoune Dominique.
3: Amen.
0: Dès qu'on y a quoi?
2: Au bas.
0: Dès qu'on y a c'est quoi?
2: Et nous, qu'on y a le gloire.
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1: 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Tant elle est mise d'arrêt.
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3: l'eau,
1: vous avez un soto à l'eau. Déjà à 19h, au Laro Monia, il y a
0: 19h30. Il y a des gens qui ont été
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pas venu témoigner. On laisse les tas qui s'en pouvaient bémer. Sans le silence, ça gomado. 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
0: 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Allo.
2: 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Mon baba, c'est ma tête là.
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0: 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Allo.
4: Oui, allo.
0: Bonsoir.
4: Bonsoir. Oh, non, vire.
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4: C'est carré, mais non.
0: Eh.
4: C'est un petit peu.
0: Ah, oh, ma dit qu'on prend des doigts bien.
4: On prend des doigts.
0: Eh.
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4: 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Appelez-moi. Qui t'y est?
0: Eh, mieux à l'eau de la vie.
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0: vie. 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
4: Ah, que bon. Tout le monde est là, c'est bon.
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4: Donc, je vais me suivre.
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3: Il est 18h.

0: mesdames et messieurs, merci pour votre fidélité. Le journal, les titres. Le ministre Odabalo Awaté a reçu mercredi une délégation de l'Union musulmane du Togo. Le colonel appelle au dialogue pour apaiser la crise à la mosquée centrale de Palimé et préserver la cohésion sociale dans la région des plateaux. Nous en parlerons tout au début de ce journal. Festival de la marmite, c'est du 12 au 16 août 2026 à Lomé. Ce rendez-vous culinaire devenu un continent célèbre. La richesse des traditions gastronomiques africaines, nous en parlerons bien sûr dans cette édition. Mesdames et messieurs, merci pour votre fidélité, s'il vous plaît. Voici le journal.
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0: Et c'est tout un plaisir. Le ministre de l'administration territoriale de la décentralisation et des affaires coutumières, le colonel Odabalo Awaté, a reçu mercredi à Lomé une délégation de l'Union musulmane du Togo conduite par son président Inoussa Bouraïma. Une rencontre de haut niveau pour tenter d'éteindre le feu qui court depuis plusieurs semaines à la mosquée centrale de Palimé. C'est un constat amer. La communauté musulmane de Palimé traverse une période de turbulence, friction interne, défis d'organisation, problème de gouvernance. La délégation de l'UMT a adressé devant le ministre un état des lieux sans complaisance des difficultés que vivent les fidèles au quotidien. Face à cette situation, le colonel Odabalo Awaté a salué l'initiative de concertation. Pour lui, le dialogue reste la voie la plus sûre pour préserver le tissu social déjà mis à rude épreuve. Les tensions de Palimé concernent l'ensemble des acteurs du fait de leur impact direct sur la cohésion sociale et le vivre ensemble, a martelé le ministre. Un rappel fort, cette crise dépasse le cadre religieux et touche à la stabilité de toute la préfecture de Kloto. Conscient de l'urgence, le gouvernement a déjà activé ses leviers. Le gouverneur de la région des plateaux et le préfet de Kloto ont été officiellement saisis du dossier. Leur mission est claire, assurer un suivi administratif et sécuritaire de proximité pour éviter toute escalade. Le colonel Awaté Odabalo a ensuite lancé un appel solennel aux différentes parties descendre plus profondément dans les causes de la crise, faire taire les rancunes et bâtir ensemble un règlement durable, apaisé et profitable à toute la communauté musulmane de Palimé. Il a enfin réaffirmé la disponibilité totale du gouvernement à accompagner toute initiative sincère de paix, d'unité et de concorde. Le message est passé. L'État ne laissera pas la division l'emporter. Des musulmans, parlons des chrétiens catholiques. Le nonce apostolique Monseigneur Ruben Dario Ruiz Menardi est de retour à Lomé pour assister aux travaux de la session ordinaire de la conférence des évêques du Togo ouverte mardi. Pendant 4 jours, les évêques débattent des grands défis pastoraux, sociaux, éducatifs et spirituels auxquels sont confrontées les communautés chrétiennes et la société togolaise dans son ensemble. Cette session constitue un temps privilégié de concertation et de communion permettant aux pasteurs de renouveler leur engagement au service de l'évangile, de la paix, de la justice et du développement intégral de la personne humaine, souligne bien sûr la conférence des évêques du Togo. La présence du représentant du Saint-Siège témoigne de l'attention portée par le Vatican aux travaux de l'Église togolaise.
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0: Je vous l'ai dit en titre, Lomé s'apprête à vibrer au rythme des saveurs africains et c'est de 12 au 16 août 2026 dans le cadre du festival La Marmite. Le comité international du festival La Marmite a procédé sur mardi dernier à Lomé au lancement officiel de la 5e édition de cet événement culinaire à travers une conférence de presse. Cette édition anniversaire est placée sous le thème « Promouvoir l'intégration et le vivre ensemble à travers l'alimentation et la cuisine ». Devenu au fil des années le rendez-vous incontournable de la sous-région, le FESMA s'impose comme une vitrine unique de la valorisation du patrimoine culinaire togolais et africain. Pour cette 5e édition, le FESMA entend consolider son statut de rendez-vous gastronomique majeur en Afrique de l'Ouest. Le Fonio togolais sera le mets attractif de cette édition 2026. Quel bilan à mi-parcours peut-on tirer des 5 années d'existence de FESMA? Jean-Paul Agbo, commissaire général du FESMA que nous écoutons.
2: Je pense que je dirais d'abord que en 4 ans, nous avons réuni des dizaines de milliers de personnes autour de ce pari de la valorisation du patrimoine culinaire togolais et africain, de la promotion de nos produits. Mais c'est pas simplement réunir des dizaines de milliers de personnes. Nous avons également formé, renforcé les capacités de centaines de chefs, que ce soit des jeunes chefs ou des chefs confirmés. Au-delà de ça, nous avons contribué à asseoir l'idée du consommer local dans l'opinion dans notre pays. C'est cette idée qui fait aujourd'hui son bout de chemin. Mais également, je dirais que nous avons mis en lumière d'abord des produits. Il y a 2 ans, par exemple, fait la promotion du gari, l'année dernière du riz togolais qui est produit dans certaines régions de nos pays. Et cette année, nous faisons la promotion du fonio. Donc voilà un peu le bilan que nous pouvons faire de cet ambitieux événement que nous portons depuis bientôt 5 ans.
0: La Chine est le pays d'honneur spécial invité pour cette 5e édition anniversaire du FESMA. Ce choix stratégique illustre la volonté du Comité international de FESMA à bâtir des ponts culturels entre la riche tradition gastronomique asiatique et les savoir-faire africains. Le comité d'organisation a également apporté quelques innovations, pas des moindres, à ce 5e rendez-vous de la gastronomie africaine. Nous retrouvons Jean-Paul Agbo pour des précisions sur la particularité de l'édition 2026.
2: Alors, les innovations, elles sont importantes. D'abord, par rapport au pays invité. Nous sommes allés le chercher très loin. C'est la Chine qui a accepté d'être le pays invité d'honneur cette année. Alors, pourquoi la Chine? Parce que, simplement, la Chine, c'est une vieille civilisation. C'est une cuisine millénaire et dont, j'allais dire, le contenu, les spécificités ressemblent pour beaucoup à la nôtre. Et vous savez, les liens historiques et actuels qui unissent nos pays, notamment le pays africain à la Chine. Ensuite, l'autre innovation, j'en parlais aussi, c'est la compétition culinaire qui va se dérouler dans notre pays le 13 août. Et cette compétition va réunir des candidats venus de 7 pays de la sous-région, chaque pays étant représenté par 3 candidats. Et ce concours aura la particularité d'être diffusé sur les réseaux sociaux en direct et puis après en différé sur une grande chaîne nationale et internationale. Je parlerai aussi du concours de pitch que nous appelons InnovAgro, qui est destiné à primer les meilleurs projets en innovation agroalimentaire.
0: Du 21 au 23 août 2026, Palimé accueillera la 8e édition de la campagne de sensibilisation contre les faux médicaments organisée par le club RFI Togo. Objectif, frapper fort contre un danger qui tue en silence dans nos familles. Dans une interview accordée à la veille de l'événement, le coordonnateur national Bienvenue à Mou lève le voile sur les enjeux, l'ampleur du phénomène et les actions prévues au micro de nos confrères de Togo en live. Cette 8e édition vise avant tout à sensibiliser les populations aux dangers liés à la consommation des faux médicaments, explique Bienvenue à Mou, un problème majeur de santé publique qui frappe sans distinction. Le message du club RFI est clair, informé, éduqué, mobilisé. Il faut que chaque citoyen comprenne les risques, bien sûr mortels, quand il achète des produits pharmaceutiques dans les circuits informels, au bord des routes ou dans les marchés. Les faux produits, crime contre l'humanité. Pourquoi ce choix de thème? La réponse du coordonnateur ne souffre d'aucune ambiguïté. Ce thème reflète la gravité de la situation. Les faux médicaments ne sont pas de simples produits de mauvaise qualité. Ils mettent directement des vies en danger. Beaucoup sont contrefaits, périmés ou conservés dans des conditions inadaptées. Leur consommation peut entraîner l'aggravation des maladies, des complications graves, voire des décès. Nous considérons donc ce phénomène comme une véritable menace contre la vie humaine. À lâcher, bien sûr, Bienvenue à Mou. L'association Choukeur place bien sûr le bien-être des enfants au cœur de toutes ses actions, a officiellement lancé mardi dernier son 10e anniversaire. La cérémonie s'est tenue à l'Agora Senghor, à Lomé, devant bénéficiaires, parents et amis de l'association. Une décennie d'action au service du développement et de l'épanouissement des plus jeunes. Objectif clair, depuis 10 ans, contribuer au bon développement des enfants et promouvoir leur éducation. De l'alphabétisation aux activités ludiques, en passant par l'accompagnement scolaire, Choukeur œuvre chaque jour pour leur donner les meilleures chances. Akpe Gaosso, présidente de l'association Choukeur, fait le bilan des 10 ans.
3: Bilan, je dirais, assez positif, malgré les difficultés que nous avons eu à rencontrer au cours des 10 années. Mais je dirais que nous avons eu un bilan assez satisfaisant. Si nous prenons par exemple le projet serviette hygiénique lavable, en 10 ans, nous avons touché environ 3 500 jeunes filles qui ont bénéficié de ces serviettes-là. Et nous avons également, du côté du soutien scolaire, nous avons eu un très bon taux de réussite par rapport à nos enfants. Nous prenons également le côté visuel. Nous avons eu également un bon contrôle de ce côté-là parce que à la base, c'était juste pour vérifier si tous les enfants n'ont pas de problème. C'était en 2017 et à l'époque, on n'avait que 15 enfants. Et c'est en allant consulter qu'on se rend compte qu'on a deux débuts de glaucome parmi ces enfants-là. C'est ce qui nous a motivés à continuer à réaliser ce projet-là chaque année jusqu'à maintenant. Et jusqu'à maintenant, sur les 10 ans, nous avons touché plus de 120 enfants du côté.
0: Pour marquer cette 10e année d'existence, l'association lance officiellement les festivités et dévoile les activités programmées tout au long de l'année. Nous retrouvons Akwe Gaosso.
3: Pour ces 10 ans, nous avons prévu plusieurs activités, à savoir 10 activités pour les 10 ans. Et nous avons commencé aujourd'hui avec la conférence de presse. Ensuite, il y a le don de sang, le cure d'action de grâce, la journée claire, que les travaux communautaires, le camp, la soirée apothéose. Nous prenons les enfants sur les bases communautaires, c'est-à-dire dans notre commune. Nous allons sur le terrain pour identifier les enfants nécessiteux. Et en dehors de ça, nous avons aussi des enfants que nous prenons par recommandation de certaines personnes qui nous connaissent déjà et savent ce que nous faisons comme activité. Ce qui motive réellement Chouka, c'est de voir les enfants épanouis et réussir leur vie comme il se doit.
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3: La page sportive, le mondial 2026 bat son plein aux États-Unis, Mexique et Canada. Après les chocs d'ouverture, voici donc ce qu'il faut retenir des trois derniers jours. France a battu Sénégal 3-1. C'était donc le mardi 16 juin dernier. Entrée en matière compliquée donc. Doublé de Kylian Mbappé, 66e, 90e plus 6, qui bat le record de Giroud avec ses 8 buts en sélection. Barcola, 82e minute pour le 2-0. Puis but de Ibrahim Mbaye à la 90e minute plus 5 pour le Sénégal. L'Argentine de son côté a laminé l'Algérie 3-0. C'était toujours mardi, triplé de Lionel Messi pour son 200e match en sélection, 17e, 60e, 76e. Il rejoint Miroslav Klose avec 16 buts en Coupe du Monde, co-meilleur buteur donc de l'histoire du tournoi. Et puis de son côté, Norvège a étrayé bien sûr l'Irak 4-1. Mardi toujours, doublé de Erling Haaland, 29e, 2e but. Après l'égalisation, Stiga, 76e et Trostevet, 90e plus 7, alourdit le score. L'Angleterre de son côté face à la Croatie l'emporte 4-2. C'était donc ce mercredi 17 juin. Match fou à Dallas, 2-2 à la mi-temps. Puis les Trilans accélèrent en deuxième période pour l'emporter 4-2. Colombie a battu Ouzbékistan 3-1. Ce mercredi toujours, les Cafeteros s'imposent 3-1 au stade de Mexico. Menes 1-0 à la mi-temps. Ils renversent tout en deuxième période. De son côté, Cristiano Ronaldo avec son Portugal n'a rien vu face à la République démocratique du Congo. 1-0 entre Portugais et Congolais. Accrochage à Houston, 1-0 score final. Match nul pour l'entrée des Portugais, bien sûr. De son côté, l'Espagne, depuis lundi, a fait match nul face au Cap-Vert. 0-0. Première grosse surprise donc du mondial. La Rora, championne d'Europe, bute sur une défense regroupée des requins bleus. Vosinha, le gardien capverdien, très énorme. Belgique, Égypte, 1-0 entre Belges et Égyptiens. Les Diables rouges accrochés, but d'Eman Achour. Surpasse de Salah, 20e minute, puis but consacré de Mohamed Hani, 66e minute pour l'égalisation. Il reste donc des matchs pour se rattraper et viser les huitièmes de finale pour, bien sûr, tous les pays africains.

Vous avez tout compris, c'est la fin de cette édition. Merci à vous de nous avoir suivis. Restez scotchés sur la 93.5 Canal FM, la nouvelle génération. J'adore.

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C'est-à-dire que là, il y a du pouvoir. Les gens qui sont là, ils sont là, ils sont là, ils sont là, ils sont là, ils sont là, ils sont là, ils sont là, ils sont là, ils sont là, Son Excellence, Monsieur le Ministre de la Vérité, le premier ambassadeur de Kavya auprès de l'État de Riz. Parce que c'est quand même pas même pas même là. Et là, il y a quoi que ça, ça fait nous. Et quoi, du pouvoir, il y a Donc le dimpoa, c'est vrai que le dimpo benya, c'est vrai que soit dimpo, c'est vrai que le dimpoa sont fait à moi, fait à ma n'y a pas dit.

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Et voilà. A gondolo, et plem sucre lo, et la rouleau. Et ouais, et bien a gondolo, et plem sucre, et la room. Puisque a gondolo a Amérinia, moule ou apparaisso. A gondolo a moule ou a l'homme, bolo bolo. C'est quelqu'un qui se bat. Et quoi bien? Et nous, que Dieu va appeler sucre, et la room. Donc, lundi, bébé, toi, les bruberies. Né, les abrimia. Moubanania, nyamba, et là, on croise la brave, améri la faute, brimia. Aïe. Il faut se battre. On dirait, le succès vient au bout de l'effort. Battez-vous. C'est que soyez tous des bêtes, des bâtards. C'est que multipliez vos efforts. C'est là viendra le succès. J'arrive pour moi. Donc, n'aimerait la facture wa, et la quoi les jacoja, et mille wa quoi nous contiens la facture nao. Et voilà. Surtout, mais avec ta majeure, m'la la nippe blavant non glum, c'est pas tubé, j'ai fait, qui va m'offrir à manger. C'est honteux, c'est rentage. Battrez-vous, soyez des bâtards, et le succès viendra. Et quoi, mia? Toi, et n'y a que lundi, bébé, toi, bébé, ma soeur, les gars de la mia. 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

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On a réglé pour moi. Amélie la nyambadia, elle nous dit pourquoi elle est obéissante. Elle a nos wotin, car elle a nos wok pété pété, elle a nos wok pas, elle a nos wok koi koi. Eh, Afrique pourquoi elle a quoi? Elle a tchabadia kaka, elle a quoi? Veillez fa pour nous. Elle est wom buru buru, elle est wok kiti kiti, elle est wok kuti kuti fa. Ne tinkara fa, t'es la personne derrière toi. Donc, quand tu sais que tu n'as pas quelqu'un derrière toi comme garantie, on ne serait pas un problème. Et il n'y a rien de problème à Nyamadiwa. Et il n'y a que Vlarabe, mais toi, tu m'as fait un problème. À mes milliers, à mes milliers, pourquoi assurer? Et il n'y a ni quoi, et là où loubé, il n'y a rien de problème. Quand il y a quelqu'un, tu sais que quelqu'un est derrière toi, fais bruit. La personne va venir arranger. Yahweh, toi. Mais à quoi qu'on peut faire? Je ne sais pas si je suis un peu plus de temps. 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
2: Amélie va venir la couleur, dis-moi. Allô,
1: Bissano. Ah oui, toi, n'y a pas fui.
2: Eh, non, n'y a pas fui. Frédéric Seber, quand j'ai dit.
1: Frédéric?
2: Oui.
1: Ah. L'école, et quand j'ai répondu là?
2: Et quand j'ai dit, fondamental.
1: Eh bien, la couleur, dis-moi.
2: D'accord, dis-moi.
1: Clom, c'est sérieux.
2: Toi, mon gosso dormi.
1: Toi.
2: Batin di le modia, il se fait moto. Ce serait le bonnet. Bah, t'as les sangs, c'est ça. Et mon leg bon à fou, et puis, tu vas nous la tape pas les cas. Bah, et mon toit, ton signe, je te compte pas. T'as pas que ça, bébé. Et mon toit, là, t'es loin.
1: Aïe!
2: Que c'est à Romé.
1: Oh!
2: Mais non! On t'en peut pas les réseaux. N'est-ce que le menu? On t'en a Romé.
1: Coucou le via.
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1: 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Mon bon noble, mais avec nos fils. Et nous, qu'est-ce qu'on fait la thé, on vient parler. Brum. Et quoi, mais ma thé, on nous dit à mon premier. Pourquoi tu as ma son. Oh, ma. Oh, massage. À cause de nous, Kata. À cause de pourquoi. Frédéric, m'dé bonam. Bernadette, elle est noire et bête au poutal. Mais vous voyez où elle est arrivée comme m'dé bonam. Zolito, elle est mukafu m'dé bonam lo. 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
5: N'est pas les souvenirs.
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1: 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Car elle a mis un coup de la rouma, crédit et va pour tout. Bah, elle a dit aussi.
6: D'accord.
1: D'accord. Elle a dit que nous sommes pas
6: Yo.
1: Elle avait dit, nous ne sommes pas comme quoi, mais nous sommes pas comme quoi.
6: Ah, elle m'a dit, ni quoi.
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2: 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Oui, Zano.
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0: 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Mais quoi, dis-moi-la? Adam est bézéré. Et n'est-ce pas, mais attention, elle a fallu me dire, mais attention, elle est là. Quoi, dis-moi, Amélie va bella comme l'eau. Allo?
4: Allo?
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0: 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me dire, elle est minapisible? Ne vous elle est la foufoua. Pourquoi vous font ça? Si on vous font, ça va vous plaire, plainte, oh, plainte. Ça va vous plaisir. Ah, banazo. Mais tout fait. Mais va tout faire rêver, allô. Ne me tout faire rêver, ne me pas radio, mais vous faire. 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
0: Radio Canal FM. Allô.
2: Allô. Bonsoir, Allô.
0: Allô.
2: Tu as appelé Jimmy. 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
0: 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Du coup,
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Donc toi on t'a mis au monde. Pourquoi demain tu grandis là? Les investissements que tes parents ont fait sur toi, il y a retour sur l'investissement. Tu viens pour chanter et puis tu dis que tu chantes soirée que de vie. Bon, ça ne va pas chez toi. Hein? Hein? Chante bien! Chante bien! Soirée que de vie, ça va te rapporter quoi? Tu chantes que de vie, je sais que tu vas dire après qu'il y a l'alcool. Et puis quand ton fils, tu vas parler encore de faux fleurs. C'est ça. Et puis ta vie va où? Agwana. Et la fagouille, là-haut. Quelqu'un dit que tu quoi? Ta vie va finir dans fumigène. Fumerie. Evo. Agbrewe jakara. Mais, Mubiri. Et nous, c'est 80 ans. 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Sous-titrage Société Radio-Canada.

chambre d'orchestre, nous d'accord. Ahaya que pourri. C'est que Eva Ronkoufimbe, je sais que un jour ma lumière brillera. Yahweh, je ne vais pas baisser la bras. Ma lumière brillera. Un beau jour. Merkoub aussi, Yahweh. 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Filles comme garçons, c'est qu'ils fument seulement. Maintenant, il y a les mineurs aussi qui sont rentrés dans, la, dans l'enjeu là. Des filles n'y a pas de n'y a pas de n'y a pas de n'y a pas de n'y a pas officiel, courant privé, qui peut faire des filles, elle est mis à Zizo. Des filles n'y a pas de n'y a pas de tout le monde s'est mélangé maintenant. Là où c'est arrivé là, c'est SOS. SOS danger. 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
2: 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Il est noir. C'est ce qui veut dire qu'on a un programme toute l'année, ouais.
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2: 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Afrique, n'y a pas faré. Et n'y a pas de feu rouge, moi. Un coup, mais puis, aïe, mais un peu, fio. 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Et ils ont là. Et ils ont là. Allô?
0: Allô?
2: Bonsoir, Namlo.
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0: 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Et
2: quoi, comme il est?
0: Je peux m'aider.
2: Je peux m'aider. Et voilà, pour nous, mesdames, le bémé, le bon.
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0: vu? Je ne sais
2: pas.
0: 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Non.
2: Hein, mon nom?
0: Jité. 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
0: 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Et on a l'été. 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
2: 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Azizo Minyo.
0: Oui.
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5: Bonsoir.
2: Bonsoir, Namlo.
5: Allô.
2: Ouais, pour nous, mais là, Tonye.
5: Allô.
2: Oh.
5: Allô.
2: Mire, Goubouré. Eh, ouais, c'est des radios, mire, il est beau. Pour nous, je regarde pas ta patagna, elle n'est pas gourou. Elle a eu le corps, elle a eu le quartier, pas pour nous, mais c'est là. Allô.
6: Allô, Wissano.
2: Eh, Tonye, belle fille.
6: Et il n'a des votes à Benham.
2: Nous,
6: on a erreur de mes parents, mes dents vieux, mes vieux, mes petits colami. Les pierres à Wadani. En quota, il y a les poils.
2: Et les poils d'arrêt.
6: Qui se rabis. Papa, il y a des cigares. Un quel cigare, non? Papa, tu es allé appeler ma bourre Wanaï. Les cigares Wanaï. Ah, papa, les huées. Ah, tu me tues, papa, boa. Et l'opportunité de les voir tout doux, mais si tu veux que tu crois que bien.
2: Et là, vous avez papa, Néné?
6: Eh bien, le décal est mon dito. Oh, il ne faut pas qu'il y ait un cigare. Il va cigare, je me coume. Oui, pas qu'il n'a pas bien. Est-ce que vous avez des cas, bien, bien, on peut aller plus de Dieu. Il y a des gens. Il n'y a aucun n'a pas bien un cigare. Et puis, il n'y a pas de noir. Il n'y a pas de noir. Maman, il y a un loup. On peut d'accord pour les cas de gazelle. Il n'y a pas de noir. Il y a un accord. On doit y aller du travail, tu vas. Ready, déjà les plaies vont. Oh, et plaies, c'est pas les cabanes. Malgré tout, on doit faire le rôle. Mais on dit, moi, on doit. Déjà, automatiquement, déjà les plaies, oh, et toi, les torts, tu gagnes le criminel. Et moi, bien par mes côtés, par en doulé, on a un cigare, on a un lalé. Bah, et vieux boudou, déjà, pas de 10 ans, 15 ans, pas de 2 cigares. Ou qu'est-ce que tu vas dire, vieux cigare? Où il y a un cigare, il y a une moto, c'est un album. On a choisi un cigare, il y a un petit album. Maman, on a dit, il y a un cigare, il y a une moto, il y a une moto, il y a une moto, il y a une moto. 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
2: un cigare. Et nous, il y a un cigare, il y a un papa, néné.
6: Voilà. Et quand les deux, il y a un cigare, il y a un cigare. Même si c'est dans le cigare, il y a un cigare, il y a un cigare. Il y a un cigare, il va finir avec nous. Il y a un cigare, il va finir avec nous. Et qui a 100 000 camés. Il y a des gens qui sont tous les gens. On donne au camé, vous voulez dire, à Mia Kenya, moi, ça y est quoi. Bon, Nabouba, bonne émission.
2: Merci beaucoup.
6: Merci.
2: Et toi, je vais vous dire à quoi vous l'avez.

0: Amélie va me la dire à Rue Doumé. Allô?
1: Allô,
0: Bob,
1: c'est
0: ça
1: là,
0: n'aime l'eau.
1: bonsoir. 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
0: Ah oh! T'as d'envie, est-ce
1: Soirs rigaux.
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1: 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Il n'y a pas de temps de vie pour les vies, j'ai des hommes, c'est tout, mon ami. 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
0: 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Et la chanson Kundurouba.
1: Liberté, nous avons droit de. 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

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allusion aussi à l'alcool donc quand il y a alcool les faux fleurs les chichas tout ça là quelque part automatiquement il y a le sexe aussi qui vient s'ajouter étant donné que vous avez favorisé que les gens chantent n'importe quoi à même pas dire quoi et là où promotion est non mais les diara et bien Ah non. C'est lui qui est bon. C'est lui qui sait chanter. C'est lui on appelle sur les grandes scènes. C'est lui on valorise. Qui parle de sexe parle automatiquement de l'alcool. Quand il y a l'alcool, il y aura aussi fumé. Donc, n'est-ce pas de là où me vire. Ah, ok, le po, il est paré. Mouk ba dike du meo. Ah, ok, le diarawa, la note noire. De vie, on y avait à. 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
4: 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Il est 21h.

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Il n'y a pas de femme parfaite? 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Parfait. Parfait. Parfait. Parfait. Parfait. Tiens les. Voyons aussi, parfait. Coup parfait. On va nous contrer. Bon, je vais en aller. 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

témoignages d'histoires d'amour là-haut. N'ayo. 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Allô, Miaïo les 91, 36, 63, 75. 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C'est-à-dire, mais dans la vision, c'est-à-dire, nous, qu'est venu. Bah, oui, il est beau, elle est belle. 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Hein, maintenant, mise à jour. Est-ce une mise à jour? Combien de fois nous soulevons par le son à tout pour mes chéris? 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De temps en temps, là, mon niveau, et moi, je suis avec vous. De temps en temps, il y a des possibilités, là, parce que, moyen, il y a des moyens, et gars, il y a des donc, et le bébé, mais de temps en temps, on a des gens qui nous ont dit, nous avons des gens. Bah oui. Et là, nous, drandonto. Kafla. Mais les gars, t'es bon, là, mes pibes, oh, depuis qu'il y a des soins, nous, nous, nous, depuis qu'il y a des soins, ils sont proposés, là, il va sortir les pépés, pas. Bon, moi, nous, sommes là, nous, tchons la tête, nous, ouais. Nous, tchons la tête, nous, des soins, tout, nous, nous, on est là. 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

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Ah oui, c'est vrai, hein. Affaire de foyer, c'est compliqué. Hein, compliqué. Elle est compliquée, toi. 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Pas mal, poney, toi. 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Ouais, tu as un peu de poids, il faut un peu de poids là, non.
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1: Mais c'est déjà fait.
0: Ah, c'est déjà fait, d'accord.
1: Donc il est toi même.
0: Mi le. Mi tu as mis la voix même.
1: Non. Non, mais tu me la parles.
0: OK.
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puis, il faut que nous soyons là. Il faut que nous soyons là. Et, question est là. Il y a bien des gens qui sont là. Et, il y a des rubriques et venant. Et nous, nous sommes pour partenaire, on a des venants. Ailleurs, nous disons la consultation. Ailleurs, les 90, 86, 35, 35, allô, 91, 36, 63, 75, 10. 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

0: Allô?
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0: 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Allô?
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0: Bonsoir.
2: Bonsoir.
0: Maman, les kemi fondouman. Et Georgina, maman de Yoli, nous y a. Mais y a une consultation, allô, et n'y a rien de mis à dos.
2: Non, y a que moi, je dis la gueule.
0: Ah, et Georgina, m'a trouvé, nous y a. Leke, mi kwero, maman.
2: 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Et n'y a pas de menu.
0: N'y a mi kwero, et n'y a. Et doit faire fodine, n'y a rien.
2: Donc, c'est ça. Et les gens qui ont poigné des débuts.
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0: Canal FM, allô?
1: Oui, bonjour papa.
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1: 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Et non, bon, caca. Il y a le kémaka pour nous soir.
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1: 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Et je vais nous l'aimer à mes romans après. Au Seigneur, à mes romans après.
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1: 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Là, y a un domaine avec un comme suivre la mine, toi, on y a un système sous-bois. Et bléné,
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1: Comme Jonyoué de Oua, elle a peur de rentrer.
0: Voilà, il y a un qui est bléné, il faut Christophe Sam, Jonyoué de la Rome.
1: 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Allez, et mon photo va à bateau et tout. Et nous, on passe à des lépons, on a des bobons, on a des poids.
0: On
1: a des liens. Et son bébé est des lépons. On
0: a des soins.
1: Ah, et nous, on a toujours l'aider des chiens, docteur. Et nous, on a l'aider des poids. Mais nous, on a besoin d'accuser, puis on les va des. On va en connaissance pour.
0: Et bon.
1: Et tu dis qu'on y a un temps là, bon vieux, Yuta.
0: Ah, à quel ton?
1: Ah, à quel ton? Bah, à quel ton? Hein? Ah, ah, paillon, paillon, non. Qu'est-ce que tu comptes pour me résister dans les miens, ton gros, mais oui, moi. Hein?
0: Eh bien, tu veux que tu aies un bébé, mais tu as un bébé, tu as un bébé, tu as un
1: bébé. Ah, ouais, Dieu.
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0: 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Merci
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0: milliers. Eh oui, les bébés. 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

0: Canal FM, allô.
1: Bonjour, bonsoir.
0: Bonsoir, monsieur.
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1: Oh, il va pas vous soulever que vous êtes pour la consommation. Nous sommes vus les cales ici. Nous sommes vus les cales, nous sommes attentifs. Donc, allez-nous comme une consommation. Il y a un bac prêt. Bon, donc, à nous, ça va pour retourner. Sommes comme une vie à nous, ça va pour un
0: royal.
1: Papa, au coup de nous, allez, tu dois aller, tu dois avoir quoi, tu dis, nous, ça va le voir. Les cales, c'est le
0: coup. Et on a déjà, et quand on met.
1: Nous la yamou. Hmm. Donc, allez, nous nous disons d'avoir rien à voir avec le babou.
0: Et n'y a que nous, et on l'a glonné, et n'y a un tonton de tonnerre.
1: N'y a un tonton de tonnerre. Hmm. Eh, à un moment là, il y a un travail au caractère à la fille pour avoir son sorte de paille sur le pot. Je suis tombé du camion pour un caméra.
0: 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Merci beaucoup, hein. 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
1: Bon travail.
0: Merci beaucoup.
1: Mm-hmm.

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2: Vous êtes bien à l'écoute de la West Africa Démocratie Radio, ravi de vous retrouver dans l'heure des citoyens, votre émission consacrée aux grands enjeux de démocratie, de gouvernance, de paix, de sécurité et de droits humains en Afrique de l'Ouest. Au programme ce samedi 20 juin, deux sujets majeurs de l'actualité régionale. Dans la première partie, nous discuterons au Niger de la nouvelle attaque de l'aéroport international Jori Amani de Niamey jeudi dernier. Une attaque revendiquée par le GNIM, groupe extrémiste violent qui a coûté la vie à 11 soldats et 2 civils selon les autorités de Niamey. Dans la seconde partie de ce programme, nous parlerons en Côte d'Ivoire de la polémique après une opération de déguerpissement à Abidjan dans la commune de Koumassi. Les opérations de déguerpissement dans la capitale économique ivoirienne suscitent de vifs débats entre impératifs d'aménagement urbain et protection des droits de la population concernée. Voilà ainsi présenté le sommaire. Merci de nous rejoindre.
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2: On commence par le Niger où la vie a repris son cours normal à Niamey après l'attaque de l'aéroport international Jori Amani jeudi dernier. Le trafic aérien a repris et la zone aéroportuaire reste sous haute surveillance. L'attaque pour la deuxième fois en l'espace de quelques mois de l'aéroport international de Niamey, infrastructure stratégique de premier plan, a suscité de nombreuses interrogations. L'assaut qui a coûté la vie à 11 soldats et 2 civils a été revendiqué par le groupe extrémiste violent, le GNIM. Et pour en parler, nous sommes en ligne de Niamey avec notre correspondant Yacouba Habiboulaye, qu'on entendra dans un instant. Nous sommes aussi en ligne avec Moussa Omarou, militaire à la retraite. Nous sommes également en ligne de Ouagadougou au Burkina Faso avec Moussa Sawadougou, analyste sécuritaire. Et je vais ouvrir la discussion par vous, Moussa Omarou. Comment expliquer cette nouvelle attaque dans la zone aéroportuaire, cette même zone qui a été ciblée en janvier dernier par des combattants terroristes? Moussa Omarou, qu'on n'arrive pas à recevoir dû à un souci de ligne avec Niamey, qu'on est bien évidemment en train de... Oui, Moussa Omarou, on vous reçoit, bienvenue, j'espère que vous nous recevez.
4: Oui, je vous reçois 5 sur 5.
2: La question était donc de savoir comment expliquer cette nouvelle attaque dans la zone aéroportuaire, cette même zone qui a été ciblée en janvier dernier par des combattants terroristes.
4: Oui, bon, vous savez... Je vais commencer d'abord, comme vous l'avez dit, je suis un ancien militaire, donc je ne suis pas neutre, mais je vais essayer d'être le plus objectif possible. Bon, vous savez, quand il s'agit d'une attaque, il y a forcément ce qu'on appelle communément des accrochages en termes militaires, donc ce qui implique des combats et des morts d'hommes. Alors cela-là ne se fait pas sans raison profonde. Et sans objectif, on n'engage pas la vie des gens sans objectif. Ces gens-là ont leur objectif, c'est lui de déstabiliser le pays et de faire le maximum de dégâts. Mais pour ce qui s'est passé à l'aéroport, moi je dirais que c'est plutôt un coup d'éclat. C'est un coup d'éclat. En fait, ils avaient attaqué sans vraiment conviction parce qu'ils savent très bien qu'ils ne peuvent pas prendre l'aéroport. Mais il fallait faire des dégâts pour qu'on en parle. Donc, il fallait faire des dégâts pour qu'on en parle. Vous savez très bien que nous sommes dans une lutte pour notre souveraineté. Donc, il y a forcément de l'adversité du côté de ceux qui ne veulent pas que ça arrive, que ce soit de l'intérieur ou de l'extérieur. Bon, il y a, comment dirais-je, un sérieux problème au niveau de la géopolitique que vous comprenez tous. Donc ces gens-là, même s'ils ont mené une première attaque qui n'a pas donné exactement ce qu'ils veulent, ils vont toujours continuer à faire parce qu'il faut bien qu'on parle d'eux. Mais vous savez très bien que nous avons des gens derrière eux qui ont eux aussi leurs objectifs. C'est ça, très malheureusement.
2: Alors, dites-nous, bien évidemment, Moussa Oumarou, est-ce que cette attaque suscite une inquiétude particulière concernant la sécurité de la capitale Niamey?
4: Oh, pas très exactement. En fait, c'est l'objectif des assaillants et de ceux qui les ont envoyés. Mais en réalité, ça n'a pas trop affecté les gens. Vous avez vu, l'aéroport a aussitôt repris ses activités puisqu'il n'y a pas eu de dégâts majeurs. L'affaire a été tout de suite circoncis. Et s'il y avait beaucoup d'inquiétudes, la population n'allait pas sortir parce que les gens allaient se terrer chez eux. Mais bon, comme je le disais, les gens même qui ont attaqué ne l'ont pas fait avec grande conviction, mais leur objectif, c'était vraiment un coup d'éclat. Il fallait qu'on en parle, il fallait qu'on sache qu'ils ont une capacité de nuisance. Mais en réalité, ce n'est pas ça. Hein. Ce n'est pas ça.
2: Yacouba Abiboulaye, vous nous avez rejoint, vous êtes notre correspondant au Niger. Yacouba, bonjour, bienvenue. Alors, dites-nous, quel est le climat qui règne à Niamey ce samedi, deux jours après l'attaque de l'aéroport international de Niamey? Yacouba Abiboulaye, hein, qu'on essaiera de retrouver dans un instant à cause d'un souci de ligne difficile, donc de pouvoir l'entendre. Alors, je vais poursuivre la discussion avec vous, Moussa Oumarou. Aujourd'hui, en termes de dispositifs sécuritaires, quand on voit cette attaque au niveau de la zone aéroportuaire de Niamey, qui est quand même l'une des zones stratégiques les plus sécurisées du Niger, car au niveau justement de l'aéroport international de Niamey, il y a également une base militaire. Est-ce qu'on peut parler d'une faille au niveau du dispositif sécuritaire?
4: Bon, avant de reprendre, je vais vous dire que tout système a une faille, hein, quoi qu'on fasse. La difficulté, c'est peut-être d'essayer de déceler cette faille et de l'exploiter. Il y a eu une première attaque qui nous a vraiment dévoilé le fait que la sécurité n'était pas vraiment à la hauteur comme on l'attendait. Mais entre-temps, le ministre même en a parlé un moment. La sécurité a été renforcée, ils ont placé des caméras partout. Et je pense que c'est pour cela que les gens-là ont choisi d'attaquer du côté civil. Là, ils n'ont pas attaqué vers la base militaire, là où il y a les forces spéciales et la base 101. Ils ont préféré attaquer du côté de l'aéroport, même s'ils n'ont pas réussi là aussi à rentrer, parce que dès les premiers coups, ils ont alerté les gens. Bon, un dispositif sécuritaire, hein, ça n'a jamais été à 100% efficace. Il y a forcément toujours une faille. Et l'ennemi, il réfléchit aussi. Il réfléchit aussi. Il est renseigné aussi parce que, très malheureusement, il faut le dire, il y a des complices internes qui sont d'ailleurs en train d'être recherchés et interpellés. Bon, vous savez, hein, je viens de le dire, en matière de sécurité, il n'y a jamais risque zéro. Il n'y a jamais risque zéro. Même les pays qui ont les moyens le plus sophistiqués, vous avez vu, ils ont été frappés mille fois. Mais le plus important, c'est de pouvoir faire face à la menace et de la neutraliser vraiment avec une réponse très prompte. Et je pense que c'est ce qui a été fait. C'est ce qui a été fait. Mais bon, ça dépend aussi de la détermination de ceux qui attaquent. Vous avez vu, ils ont attaqué avec des hommes qui ont des ceintures d'explosifs. Donc, c'était des gens qui sont venus pour mourir. Mais bon, c'est ça, on a pu faire face. Ça ne veut pas dire qu'on est à 100%, la sécurité à 100% garantie. Hein. Mais ils n'ont pas vraiment réussi, ils n'ont pas vraiment réussi. Et la population est calme et elle participe aussi à la recherche des fugitifs. Et malheureusement, c'est ça. Et comme je l'ai dit tout à l'heure aussi, ceux qui viennent attaquer aussi sont renseignés. Ils ont des moyens très sophistiqués. Bon, donc, ce n'est jamais à 100% sûr, quoi. Ce n'est jamais à 100% sûr.
2: Je vais donner la parole cette fois à Moussa Sawadogo, analyste sécuritaire qui est en ligne avec nous de Ouagadougou. Moussa Sawadogo, j'espère que vous nous recevez. Bonjour, bienvenue.
5: Bonjour, merci, je vous reçois très bien. Excusez-moi pour ce petit retard.
2: Ravi de merci donc de nous rejoindre, Moussa Sawadogo, ravi de vous retrouver. Alors, comme à Bamako, hein, on voit les terroristes s'attaquer de plus en plus aux sites stratégiques et symboles forts de l'État. Comment comprendre cela?
5: Je pense que il y a plusieurs raisons, hein, surtout si je prends le cas spécifique des aéroports. Je pense que d'abord, un aéroport dans un pays a une valeur très symbolique, puisque l'aéroport va représenter, comme je dis, c'est une frontière, mais une frontière aérienne, c'est une infrastructure moderne, c'est un peu aussi la vitrine de l'État. Et souvent, dans nos aéroports, il y a souvent un double usage. L'aéroport civil, et qui n'est pas toujours loin de l'aéroport militaire, où se trouvent des armes comme les hélicoptères, les avions de combat, les drones. Donc, c'est vraiment un lieu très symbolique, c'est vraiment une vitrine. L'autre élément, c'est qu'aujourd'hui, quand même, hein, si nous prenons les pays du Sahel, le Mali et le Niger, le Burkina, et peut-être plus le Mali et le Niger, où les frontières terrestres sont difficilement accessibles, l'aéroport, sur le plan économique, va prendre une autre dimension parce que beaucoup de choses vont commencer à se faire par voie aérienne, notamment l'acheminement des armes et peut-être même des produits de première nécessité, vu que souvent les frontières sont difficilement franchissables. Donc, s'attaquer à l'aéroport, c'est aussi essayer de porter un coup à l'économie nationale. L'autre élément qu'il faut peut-être prendre aussi en compte, c'est que les aéroports sont quand même une concentration de population à la fois nationale et à la fois internationale. C'est un point de circulation des personnes et des biens. Donc, pour s'attaquer à un aéroport, on peut facilement s'en prendre à des populations d'une autre nationalité. Et malheureusement, si cela arrivait, vous comprendrez qu'à partir de ce moment, la crise va s'internaliser puisque, voilà, d'autres pays pourraient demander des enquêtes et des éclaircissements. Et ça, ce n'est pas évident. Aussi, ce que je pourrais ajouter en essayant de s'attaquer aux aéroports, c'est peut-être aussi un message fort que les terroristes voudraient envoyer aux autorités pour dire quoi que vous fassiez, quoi que vous racontiez à vos populations, vous restez vulnérables. Et nous, on est capable de vous frapper au cœur même. Parce que n'oublions pas aussi que les aéroports ne sont pas éloignés des centres-villes. C'est quand même dans les capitales que se trouvent. Donc, attaquer l'aéroport, c'est peut-être un message qu'il veut envoyer pour dire que nous sommes capables de toucher là où se trouve même le cœur du pouvoir, le cœur politique, le cœur sécuritaire. Donc, et c'est en réalité aussi tout ça, ça va perturber un peu le transport, la mobilité, et ça touche à un élément très symbolique. C'est pour ça que je pense que le choix des aéroports, ce n'est pas un choix anodin, même si ils savent que c'est des lieux fortement prenables et qu'ils vont avoir beaucoup de pertes en vies humaines, même médiatiquement, c'est quelque chose qui fera du buzz.
6: Moussa Oumarou, on a senti quand même une certaine complicité entre l'armée et la population lors de l'opération de ratissage dans les quartiers périphériques de Niamey. Les autorités avaient adopté il y a quelques mois la mobilisation générale qui stipule que les citoyens peuvent être interpellés pour non-collaboration avec l'armée. Alors est-ce que vous pensez que cela porte déjà ses fruits au vu de la mobilisation de la population aux côtés de l'armée à Niamey?
4: Oui, effectivement, ça apporte son fruit, mais je pense que c'est beaucoup plus parce que les gens ont compris l'enjeu, les gens ont compris la question vraiment de la lutte pour la souveraineté, les gens ont compris que ce n'est pas une affaire interne, c'est une question nationale. Et je pense que l'erreur que ces terroristes sont en train de commettre, c'est vraiment de s'attaquer à la population civile, à des gens dans des marchés partout. C'est-à-dire qu'ils font en sorte que les gens ne se sentent pas en sécurité à cause de leur présence. Donc, du coup, les gens vont se dresser contre eux parce que vous tuez aujourd'hui, demain vous tuez. Je sais qu'après demain, ça va être moi. Donc, je ferai tout mon possible pour lutter contre. Bon, il y a eu, c'est vrai, l'appel à la mobilisation générale. laïque à la mobilisation générale. Et nous avons vu, par exemple, au Burkina, il y a l'exemple particulier du Burkina, où le peuple a vraiment démontré son sens de patriotisme, soutien. Et donc, vous voyez, surtout, ça rend quelque part les gens jaloux positivement, je veux dire quoi. Donc, chacun va vraiment avoir l'amour de son pays et de le supporter. Je pense que les Burkinabés nous ont donné un très bon exemple. C'est ce qui fait qu'aujourd'hui, même si à l'interne, des gens veulent s'attaquer au président Ibé, vous remarquerez que la population se dresse. Et ici aussi, les gens ont compris que ce n'est pas une question interne, ce n'est pas une question, comment dirais-je, de rivalité, mais il faut aller dans le même sens, la main dans la main, pour faire face à l'ennemi commun, pour vraiment notre souveraineté. Et là, c'est vraiment ça. Et ça réveille le patriotisme, ça réveille le patriotisme.
6: Moussa Sawadogo, quel impact justement la multiplication des attaques des lieux stratégiques comme les aéroports peuvent avoir sur le Niger? Vous soulignez tantôt justement que l'aéroport est un lieu stratégique où se côtoient justement les citoyens nigériens, mais aussi des étrangers.
7: Mais en fait, je dirais que le fait de s'en prendre aux aéroports, surtout si nous prenons le cas du Niger, par exemple, et même un peu Mali, un peu partout, peut-être que le Burkina encore ferait un peu exception, vous verrez que la plupart des frontières où ces pays-là se ravitaillent traditionnellement par rapport aux ports voisins, que ce soit le Mali, on a la Côte d'Ivoire d'un côté et le Sénégal de l'autre côté, vous avez au Niger, on a peut-être Abidjan, mais qui est très loin, mais on a surtout Cotonou à côté. Et vous verrez que ces frontières-là ne sont plus aussi praticables qu'avant. Il y a beaucoup de risques. Il y a des convois qui ont été attaqués et tout. Et dans le cas du Niger et du Bénin, la frontière est carrément fermée du côté nigérien. Donc, comme je le disais, vu que les frontières terrestres, les activités au niveau des frontières terrestres vraiment deviennent compliquées, l'aéroport, le pont aérien devient vraiment un moyen stratégique de ravitaillement. Et surtout au niveau de l'achat des armes. Parce que vous voyez qu'actuellement, tous les pays du Sahel financent beaucoup, investissent beaucoup dans l'achat des armes. Et vu qu'ils n'ont pas forcément de très bonnes relations avec les pays voisins qui ont les ports par où transitent traditionnellement les armes, donc vous comprendrez que le transport aérien va devenir capital et même vital pour la suite de la lutte. Donc, si on fait des aéroports, des lieux de sécurité où on ne peut plus faire transiter les armes, c'est comme si on fermait encore une frontière. Parce que l'aéroport, comme je l'ai dit, reste quand même une frontière, c'est une porte d'entrée dans le pays. Et je pense que c'est peut-être c'est une stratégie, je ne le sais pas, mais quand j'analyse comme ça, je dis peut-être que les terroristes sont en train aujourd'hui de mettre sur pied une stratégie d'isolement carrément pour couper les voies de ravitaillement des forces armées de ces pays-là. Et que c'est peut-être pour ça que les aéroports deviennent un lieu stratégique où, à défaut de prendre ces aéroports-là, je ne crois pas qu'ils pourraient les prendre, mais d'en faire quand même des lieux d'insécurité aussi. Et vous comprendrez que si les aéroports ne sont pas sécurisés, la mobilité humaine va poser problème. Les hommes d'affaires ne bougeront pas, les biens ne bougeront pas, les investisseurs ne viendront pas, parce que voilà, chacun se dit, si je suis dans le pays, si ça chauffe, par où je vais sortir? Donc, vaut mieux ne pas y aller. Donc, je pense que c'est un peu à chaud, hein, je pense que c'est tout ça qui peut peut-être justifier la recrudescence des attaques contre les aéroports.
6: Les autorités nigériennes qui multiplient donc le renforcement de qui multiplient les initiatives pour renforcer la sécurité dans le pays, surtout dans la capitale Niamey, après justement la multiplication des attaques au niveau de la zone aéroportuaire, la deuxième, on le disait, en l'espace de quelques mois. Yacouba Habiboulaye, vous êtes notre correspondant au Niger, vous nous avez rejoint cette fois, la ligne est plus ou moins bonne. Bonjour Yacouba Habiboulaye, merci de nous rejoindre.
8: Bonjour Alpha Aboubakar, je suis ravi de vous rejoindre.
6: Alors dites-nous, quel est le dispositif mis en place pour la sécurisation des lieux stratégiques au Niger?
8: Alors Alpha, pour protéger la zone aéroportuaire, il faut le dire qu'il sert également de base aérienne militaire et aussi de QG pour la force unifiée de la Confédération des États du Sahel. Les autorités ont considérablement verrouillé le périmètre. D'abord, il y a eu un renforcement des postes de contrôle et de fouilles systématiques aux entrées principales de l'aéroport. On parle également de l'installation de près de 350 caméras de surveillance interconnectées. Et n'oublions pas aussi la brigade de veille citoyenne qui fait un suivi constant au niveau de certains ronds-points de la capitale.
6: Moussa Oumarou, quel dispositif peut être mis en place pour justement la sécurisation des lieux stratégiques justement dans les pays de l'AES? Alors Yacouba Habiboulaye parlait justement des mesures prises au Niger. Que peut être justement le meilleur dispositif pour sécuriser les lieux stratégiques? On a vu également qu'il n'y a pas longtemps les attaques contre l'aéroport de Bamako ou encore des bases militaires importantes.
4: Oui, bon, je pense qu'il y a d'abord, il y a tout d'abord le renseignement humain. Il y a le renseignement humain et le renseignement via les moyens de technologie, comme les caméras de surveillance, comme les radars, les moyens de communication, les maîtres aussi, les humains qui vont essayer de s'infiltrer partout pour trouver les renseignements. Bon, on a beau mis en place on a beau placer de l'armement et des moyens, et il peut toujours y avoir ce genre de choses parce que vous savez, quand les gens sont déterminés à porter un coup, ils sont vraiment déterminés à vouloir le faire. Et surtout que, bon, vous savez, c'est pas des volontaires qui marquent, on a remarqué que beaucoup sont des drogués qui acceptent d'aller faire ce genre de choses. Il y a les unités qui sont placées. Il y a les unités, vous savez, c'est une base. Donc, il y a forcément des hommes armés qui protègent le périmètre. Il y a l'électronique pour la surveillance. Il y a maintenant les renseignements humains. Mais bon, les moyens, vous savez, autant vous mettez tous les moyens pour vous défendre, autant l'ennemi aussi va mettre tous ses moyens pour trouver une faille pour vous attaquer. Le plus important, moi, je pense que c'est surtout la réaction propre et surtout la réaction que les gens peuvent avoir à la minute, si je peux le dire, pour vraiment neutraliser toute attaque. Et bon, les dispositifs, on peut les mettre, on les met partout. Comme je vous l'ai dit tout à l'heure, même les plus grandes puissances, avec tous les moyens qu'ils ont, sont frappés à un moment donné. À l'exemple des États-Unis, vous avez vu, les tours jumelles ont été frappées. D'ailleurs, par des moyens rudimentaires, qui n'équivalent pas à ce qu'eux, ils ont pour se défendre. Je pense que les renseignements humains et électroniques sont vraiment très importants dans ça. Et surtout, la prise de conscience des hommes sur le terrain et de la population. Et de la population pour vraiment participer, aider à déceler les potentiels criminels avant qu'ils ne posent leurs actes. Mais sinon, bon, comme on le dit, comme on dit chez nous, celui qui te cherche là, à toujours de l'intelligence pour trouver où te frapper, mais maintenant, à nous de savoir nous défendre. Mais je pense que les dispositions qui ont été prises sont vraiment à la hauteur. Sont à la hauteur. Maintenant, bon, on croise les droits pour qu'il n'y ait pas d'autres surprises.
6: Moussa Sawadogo, récemment, le ministre mauritanien de la Défense a fait une tournée au Sahel. Il a été reçu à Ouagadougou, à Bamako, mais aussi à N'Djamena, au Tchad. Alors, est-ce que vous pensez que ces pays pourraient coordonner et relancer le G5 Sahel, cet organe créé il y a quelques années en arrière pour lutter contre l'insécurité au Sahel, le G5 Sahel qui regroupait le Mali, le Burkina Faso, le Niger, la Mauritanie et le Tchad?
5: Oui, merci. Personnellement, je pense que c'est avec bonheur que j'ai vu que cette tournée s'est faite. Parce qu'il y a une réalité, aucun de nos pays, ni le Burkina, ni le Mali, ni le Niger, ne vont s'en sortir s'il n'y a pas une coopération sous-régionale. Parce que nous sommes dans ce que nous appelons ici au Burkina une guerre asymétrique, où les terroristes, les ennemis franchissent les frontières, ce qui met à mal les armées nationales pour souvent les poursuivre. Et soit ces ennemis-là ont des bases arrière aux frontières ou au-delà de nos frontières. Donc nous ne pouvons pas venir à bout de tout ça s'il n'y a pas une coopération sous-régionale. Je pense que cette vérité-là, on ne peut pas la nier. Et d'ailleurs, vous verrez que dernièrement, le vice-premier ministre ivoirien, même à Paris, a laissé entendre que son pays reste disposé pour reprendre des coopérations sécuritaires avec les pays du Sahel. Parce que c'est vraiment quelque chose qui nous dépasse. Malheureusement, le G5 Sahel, qui avait été, je pense, dans sa conception, une bonne chose, élargir le terrain des opérations, malheureusement, n'a pas abouti, peut-être pour des raisons diverses. Je ne vais pas revenir là-dessus. Mais toujours est-il que l'alliance du Sahel seule, soyons honnêtes, aura des difficultés tant que les terroristes qui opèrent sur son territoire peuvent trouver refuge hors de l'espace AES. Et s'il n'y a pas la collaboration, je dirais, des pays voisins qui peut-être fermeraient leurs frontières pour empêcher que les terroristes puissent s'y replier, je pense que ça sera, on va continuer cette guerre-là indéfiniment. Donc, maintenant, il reste à voir un peu, parce que vous savez que venir parler avec les autorités est une chose, mais que ce soit au niveau du G5 Sahel ou que ce soit même la coopération avec d'autres pays comme la Côte d'Ivoire, le gros problème, c'est que la confiance s'est brisée entre nos différents présidents. La confiance s'est brisée entre nos différentes autorités. Or, la coopération commence d'abord par l'échange de renseignements. Or, on ne peut pas donner du renseignement de qualité à une personne à qui on n'a pas confiance. Donc, c'est vrai que le ministre mauritanien est venu, mais je pense qu'il y a un grand travail à faire. On a compris, même le président béninois qui a fait sa tournée et tout ça, je pense que c'est dans la même logique de dire, bon, écoutez, il faut qu'on aille ensemble. On ne peut pas les disperser dans cette guerre-là. Donc je pense que tout le monde a compris ça. Maintenant, la question, on le fait comment? La première chose, restaurer la confiance. Qu'est-ce qui a brisé cette confiance-là? Quel est l'état de cette confiance aujourd'hui? Comment on fait? Est-ce que c'est des paroles pour voilà, la presse, les populations, où on est prêt vraiment à changer? Parce que il y a, je ne sais pas si c'est le collègue du Niger qui a parlé du renseignement. Parce que c'est ça le problème, la chose. Il ne sert à rien d'investir dans des armes, aussi modernes soient-elles, si le renseignement sur le terrain ne suit pas. Okay. Voilà, je pense que c'est ça. Et le renseignement, ça veut dire qu'il faut avoir des filons de collaboration. Et pour moi, je pense qu'au-delà des déclarations politiques ou qui sont faites, il faut que les militaires se parlent, les services de renseignement se parlent. Et je pense que c'est là la chose la plus difficile. Parce que, entre-temps, entre dirigeants, On s'est traité de tous les noms d'oiseaux. Revoyez un peu tout ce que les présidents ont dit les uns sur les autres. On s'est traité de tous les noms d'oiseaux. On s'est même insulté. On s'est accusé nommément. Voilà, on a présenté l'autre comme la source de mon problème. Aujourd'hui, après avoir fait tout ça, comment on restaure la confiance? Et je pense que c'est là le défi qui attend nos autorités. Il faut qu'ils aillent au-delà de peut-être des questions d'ego pour aller vraiment vers une coopération sincère, basée vraiment sur la confiance.
6: Et bien sûr. On va rapidement terminer par là. Moussa Oumarou, est-ce que le Mali, le Burkina Faso et le Niger sont prêts à un élargissement de l'AES à d'autres pays au plan sécuritaire?
9: Oui, je pense que c'est une bonne chose de penser à ça. Et je suis à 100% d'accord avec avec Monsieur Sawadogo. Aucun pays ne peut faire cavalier seul et prétendre à se résoudre le problème. Et même d'ailleurs, les trois pays ensemble réunis, nous avons besoin de la collaboration de nos frères, de nos amis et nos voisins. Mais très malheureusement, il y a un problème de confiance qui se pose. Comme il l'a dit, nous avons vu le cas palpable avec le Bénin et de l'Algérie de l'autre côté. Vous ne pouvez pas prétendre être nos frères, être nos amis, qu'on collabore ensemble pendant que vous hébergez nos ennemis. Pendant que quand nous les poursuivons, je peux vous dire, le cas du Mali, ils ont poursuivi l'ennemi. À un moment donné, un drone malien a voulu frapper les terroristes en réunion. Mais c'est l'Algérie qui a abattu le drone burkina et le drone malien. S'il vous plaît, même quelqu'un qui est au jardin d'enfants sait que c'est pas un hasard, ce n'est pas un accident. Et maintenant, même s'ils reviennent demander vraiment la quoi, nous avons besoin d'eux, ils ont besoin de nous. Même s'ils viennent reprendre la collaboration, vous voyez, c'est difficile d'avoir confiance. Et on dit chez nous, un arrêt de chez nous dit que quand vous êtes mordu par un serpent un jour, demain, si vous apercevez une corde jetée, vous allez réfléchir à deux fois avant de la toucher. C'est comme ça. Il y a aussi le cas que nous avons eu avec le Bénin. Nous avons chassé l'armée française chez nous. Cette même armée est allée s'installer à nos frontières et sponsoriser les terroristes qui nous attaquent. Bon, aujourd'hui, on comprend, on sent que le Bénin fait tous les efforts possibles pour reprendre la coopération. Vous voyez, après l'attaque, ils étaient les premiers, je crois, à faire une déclaration pour soutenir. Mais c'est difficile, hein? C'est difficile qu'on ait confiance. Mais je suis sûr que si nos pays, tous les pays collaborant entre nous, uniquement entre nous, nous pouvons trouver des solutions pour faire face à la situation sécuritaire. Mais il ne faut pas le cacher, il faut être clair, il faut dire la vérité telle qu'elle est. Il y a de l'injection d'autres pays, parce que nous savons très bien que pratiquement tous les pays africains, si ce n'est pas ces derniers temps que les gens luttent pour leur souveraineté, sont supervisés carrément par des puissances extérieures. Et ces puissances-là qui, en perdant nos ressources, se retrouvent dans une situation délabrés, sont prêts à tout, parce qu'à chaque fois qu'ils sont prêts à tout pour nous reconquérir. Et ils l'ont dit d'ailleurs ouvertement, ils ne l'ont même pas caché. Et nous savons aussi que l'ancien gouvernement français et béninois était carrément à leur solde. Mais même si lui-même, en réalité, on a senti que dans les dernières minutes, il a compris.
6: Terminez rapidement, Moussa Oumarou, terminez rapidement.
9: Oui, mais je dis que on peut résoudre les problèmes en travaillant ensemble de façon honnête, sans vouloir se taper le dos, sans vraiment se taper le dos.
6: Bien
9: sinon,
6: sûr.
9: Ça ne marchera pas.
6: Bien sûr, bien sûr. On termine rapidement par vous, Yacouba Abiboulaye. Est-ce que à Niamey, l'opinion publique sera prête à la relance du G5 Sahel ou à un élargissement de l'AES? Vous voulez réagir à cela? Rapidement, terminé, Yacouba Abiboulaye.
8: Oui, en fait...
2: Alors, il y a décidément un problème de ligne, hein, à Niamey avec vous, Yacouba Habiboulaye. On va donc refermer la première partie de notre discussion par là. Merci beaucoup à vous, monsieur, d'avoir été en ligne avec nous. Moussa Oumarou, je rappelle que vous étiez en ligne avec nous de Niamey. Vous êtes militaire à la retraite. Vous avez servi dans l'armée nigérienne. Merci beaucoup à vous, Moussa Oumarou, bonne journée, bon week-end. Merci aussi à vous, Moussa Sawadogo. Vous étiez en ligne avec nous de Ouagadougou, au Burkina Faso, analyste sécuritaire. Merci, Moussa Sawadogo. Bon week-end à vous. Merci également à Yacouba Habiboulaye, notre correspondant permanent au Niger. Yacouba Habiboulaye, qu'on n'a malheureusement pas pu écouter à cause d'un souci de ligne avec Niamey à son niveau. Merci beaucoup à vous, Yacouba Habiboulaye. Bon week-end à vous et monsieur. On va passer donc à la seconde partie de notre discussion consacrée aux opérations de déguerpissement en Côte d'Ivoire.

0: Le deuxième sujet de notre discussion nous conduit en Côte d'Ivoire pour parler des opérations de déguerpissement à Abidjan. Si les autorités invoquent des impératifs d'aménagement urbain, de sécurité et d'assainissement, plusieurs voix s'élèvent pour dénoncer les méthodes utilisées et l'impact social sur les populations concernées. Celle récemment menée dans un quartier de la commune de Kumasi suscite de vives réactions au sein de la population, des organisations de la société civile, mais aussi des défenseurs des droits humains. Le barreau de Côte d'Ivoire a également réagi sur la question. Le débat relance les opérations de déguerpissement en Côte d'Ivoire relance donc la question de l'équilibre entre développement urbain et respect des droits fondamentaux. Et pour en parler, nous sommes en ligne d'Abidjan avec Marcel Ariston Neblé, notre correspondant en Côte d'Ivoire, qu'on écoutera donc dans cette émission. Nous serons également avec Monsieur Mali, un des responsables de Civis Côte d'Ivoire, organisation de la société civile. Nous sommes aussi en ligne d'Abidjan avec vous, Maître Aka Serigba. Vous êtes avocate au barreau de Côte d'Ivoire et défenseur des droits humains. Bonjour, merci d'avoir accepté notre invitation.
1: Bonjour.
0: Et on va justement ouvrir la discussion par vous, Maître Roselyne. Quelle est justement la position du barreau de Côte d'Ivoire par rapport aux opérations de déguerpissement? Le barreau de Côte d'Ivoire qui a réagi, l'observatoire du barreau de Côte d'Ivoire qui se propose d'ailleurs pour accompagner les personnes déguerpies. Quelle est la position exacte du barreau de Côte d'Ivoire par rapport à tout cela?
1: Merci beaucoup de me donner la parole à ce sujet. Moi, je suis Maître Roselyne Aka Serigba. Je suis avocate inscrite au barreau de Côte d'Ivoire, avocat arbitre et avocat médiateur. Je suis aussi présidente d'une ONG de défense des droits de l'homme, la Chambre haute internationale pour la dignité humaine, en abrégé la CIDH. Et je suis aussi membre du conseil d'administration de l'Observatoire des droits de l'homme du barreau de Côte d'Ivoire et contre la corruption aussi. Relativement à ce déguerpissement de grande envergure qui s'est passé à Kumasi campement et qui fait couler beaucoup d'encre, de crainte et de désapprobation de la population naturellement qui est sur ce site-là, ce que le barreau de Côte d'Ivoire dit en tant qu'avocat, défenseur généralement aussi du droit. Donc, relativement à cela, le barreau de Côte d'Ivoire est ferme sur ce coup-là. Le barreau de Côte d'Ivoire fait sa sortie à travers... Allô?
0: Oui, on vous reçoit. Allez-y, oui. Maître Roselyne.
1: Voilà. Le barreau de Côte d'Ivoire a fait sa sortie à travers l'observatoire chapeauté par Madame Le Bâtonnier et le barreau a dénoncé le fait du déguerpissement qui s'est produit avec l'assistance des forces de l'ordre. Et pour qu'on en arrive là, le barreau a clairement dit dans sa déclaration qu'il fallait qu'un certain nombre de procédures judiciaires et juridiques soient bien menées, bien respectées. Et pour que les forces de l'ordre soient là en grand nombre pour assister l'opération de déguerpissement, c'est qu'il y a eu au préalable toute une machination, toute une machine juridique qui a été enclenchée. Donc, il faut bien que les responsabilités soient bien situées et il faut aussi que les populations soient prises en charge dans ce cas-là. Et pour cela, pour sa part, le barreau déjà a annoncé la prise en charge juridique de ces populations-là au sein de l'Observatoire pour leur assistance, pour toutes les personnes qui voudront bien engager des voies de recours pour revendiquer leurs droits. Voilà ce que je puis dire à l'entame.
0: Alors finalement, quels sont les principaux enjeux juridiques dans cette affaire, Maître Roselyne, pour le barreau de Côte d'Ivoire?
1: Oui, pour le barreau de Côte d'Ivoire, c'est de permettre que les personnes qui sont en souffrance là puissent voir leurs droits respectés et protégés. Voilà, leurs droits juridiques, leurs droits d'avoir une vie, leurs droits fondamentaux. Voilà. basé sur la construction de la Côte d'Ivoire, la construction ivoirienne. Le barreau de Côte d'Ivoire veille à cela. Et en tant qu'institution nationale qui englobe un bon nombre d'avocats, donc le barreau est prêt à accompagner toutes ces personnes-là dans la défense de leurs droits.
0: Et comment concilier finalement développement urbain et protection des populations vulnérables, Maître Roselyne?
1: Développement urbain et protection des populations vulnérables s'entend une politique à visage humain. Voilà, parce que c'est vrai qu'il y a la politique qu'on fait, il y a les autorités gouvernementales qui ont un besoin de développer le pays en se donnant la force publique pour agir sur le terrain ou peut-être faire des aménagements ou réaménagements selon le programme gouvernemental, selon leur point de vue. Mais dans ce développement-là qu'on vise pour un État, il faut tenir compte du social, parce que le développement finalement est fait au profit de qui? Au profit de la population, au profit des êtres humains, au profit de ses partisans même, des personnes qui nous ont élus à la tête de l'État pour leur bien-être, pour leur bien-vivre. C'est ce que le gouvernement a annoncé à tout le monde. Donc, quand on a un programme ou un projet de développement à exercer, il faut tenir compte du fait que ce programme-là ou ce projet n'impacte pas négativement les êtres humains, la population qu'on entend œuvrer, pour qui on entend œuvrer et veiller à son bien-être. Voilà ce que nous voulons relever dans les actions à mener. Et dans le cas d'espèces de Kumasi Campement, il y a un monsieur Alu, Alu Jacques, qui revendique la propriété de cet espace-là. Bon, pour que lui puisse revendiquer, il brandit une décision judiciaire que le parquet dénonce quant aux irrégularités dans l'exécution de cette décision. Et sur ce coup-là, le gouvernement est obligé de prendre en main cette affaire-là parce qu'il y a ces populations qui sont dans leur vie quotidienne dans cette affaire-là. Il faut qu'ils prennent en main cette affaire-là pour que les populations aient un temps soit peu leur protection méritée.
0: Marcel Ariston-Neblé, vous êtes notre correspondant en Côte d'Ivoire. Vous nous avez rejoint. J'espère que vous nous recevez cette fois. Marcel Ariston-Neblé, bonjour, bienvenue.
2: Bonjour Alpha Boubacar. Merci pour cette discussion que vous permettez à l'instant.
0: Marcel Ariston-Neblé, dites-nous, quelle est finalement l'ampleur des déguerpissements en Côte d'Ivoire, précisément pour le cas de Kumasi Campement, la zone hein, où le récent déguerpissement a fait polémique?
2: Comme vous l'avez entendu de la part de Maître Cyril Pape, je pense bien, cette affaire, c'est une affaire rocambolesque. L'ampleur est tout aussi, les impacts, il y a un fort impact. Après ce déguerpissement, puisque vous l'avez dit, 34 hectares de superficie, soit 4% de la superficie totale de la commune de Kumasi a été dégagée depuis le 3 juin. Alors, ces populations se retrouvent du jour au lendemain sans abri. Alors, l'ampleur, vraiment, cette affaire a vraiment suscité le moi auprès de toute la population, non seulement abidanaise, mais ivoirienne qui suit de près cette situation, et beaucoup de questions se posent. Dès lors, comment un individu de la trempe de M. Alou Jacques, de surcroît un ancien agent au maire de Massy de 1996 à 2001, a pu s'octroyer 34 hectares dans ce quartier de Kumasi-Kampouma. Alors, il y a beaucoup d'interrogations. En même temps, il y a des vives réactions. Hier, comme ça, nous avons pu parcourir un peu la page Meta du ministre-gouverneur Cissé Bakongo. Il a eu à publier une publication pour souhaiter un joyeux Juma. Et il y a eu des réactions de toute sensibilité politique et religieuse. C'est la première fois qu'on voit cela, les populations qui crient leur colère, qui crient leur désarroi par rapport à ce déguerpissement. Et vous le savez, depuis ce 3 juin, on constate un silence vraiment assourdissant du côté du district d'Abidjan que nous avons dans nos travaux essayé de joindre, mais nos tentatives ont été vaines. Et on voit que le gouvernement essaye de prendre à bras le corps cette affaire, mais vraiment, le gouvernement a vraiment du mal, comme une épine dans le pied du gouvernement. Hier aussi, nous avons vu aussi le ministre Mamadou Touré interviewer M. RFI. Il a eu du mal également à s'exprimer, à donner les raisons pour lesquelles ce monsieur a pu s'octroyer 34 hectares. Donc, en résumé, pour me résumer, Alpha, cette affaire suscite vraiment une vive émotion et vraiment une indignation du côté d'Abidjan et de la Côte d'Ivoire.
0: Alors, Maître Roselyne, comment déjà est-ce que vous comptez accompagner finalement les personnes déguerpies de Kumasi Campement?
1: Oui, moi personnellement, en ma qualité d'avocat, je veux dire que je n'ai pas été personnellement saisie par une personne en détresse ou bien victime de ce déguerpissement, mais en ma qualité de membre de l'Observatoire, le baron nous a instruit de pouvoir ouvrir une permanence au sein de la maison des avocats qui a été clairement indiquée dans la déclaration de l'Observatoire. Et à cette permanence-là, je compte vraiment jouer mon rôle pleinement, prendre part à ces étapes de permanence pour recevoir les victimes, bien les conseiller, bien les orienter juridiquement pour la protection et la défense de leurs droits et leur permettre vraiment de rentrer en possession de propriétés dont elles ont droit. Voilà, et revendiquer s'il y a lieu auprès des autorités compétentes ce qu'il a été arraché de façon brutale et violente. Et aussi au niveau de la société civile, en tant que responsable d'une structure de société civile, j'entends bien faire une déclaration et un peu plus tard une conférence pour vraiment interpeller la vigilance de nos autorités parce que, comme on l'a dit tantôt, une seule personne a pu disposer de 34 hectares dans une commune de la Côte d'Ivoire en plein lieu urbain et il faut bien qu'on puisse nous éclairer sur les circonstances dans lesquelles cette personne a pu obtenir ou détenir ces 34 hectares. Il faut bien que cette personne puisse nous sortir les papiers fonciers, tous les documents fonciers qu'elle a pu avoir. Il faut bien que cette personne puisse nous sortir toute la procédure qu'elle a pu suivre régulièrement, parce que pour l'heure, on a l'intervention du procureur qui nous dit déjà, qui nous annonce qu'il y a eu violation des instructions, je veux dire de la consigne de la décision à la disposition de M. Aliou. Mais M. Aliou a quand même exécuté et a été appuyé par des forces de l'ordre. Et pour que les forces de l'ordre arrivent sur ces lieux-là, il a fallu qu'ils aient reçu autorisation de leur supérieur hiérarchique. D'accord. Donc toute cette chaîne d'intervention pour qu'on en arrive à ce déguerpissement de grande envergure doit être contrôlé. Doit être contrôlé de sorte que les responsabilités à quelque niveau qu'elle soit, puisse être bien située et clairement située. Et nous, en notre qualité d'avocat et de membres de la société civile, nous veillerons au fait, nous suivons cette affaire à la lettre, nous la suivons de bout en bout pour que les populations, ne soient pas laissés pour compte. Et aussi, nous voulons bien, nous allons sortir dans une déclaration, dans une conférence, pour interpeller l'État de Côte d'Ivoire et les autorités, afin que des solutions d'urgence soient prises. Parce que pendant que nous serons en train de mener une enquête, c'est tellement très long, en train de mener des auditions de personnes pour comprendre et situer les responsabilités, ça c'est la procédure judiciaire. Il va prendre son temps et son coût. Mais en même temps, les populations sont en souffrance. En même temps, les populations dorment dehors. En même temps, il pleut. Il y a du soleil. Il y a des pauvres personnes. Il y a des malades, des personnes âgées, des enfants, des écoliers, des étudiants, des familles qui ne peuvent plus vivre décemment. Leur dignité est bafouée. Leur vie, leur bien-être, leur bien reprendre un tant soit peu une petite vie. De...
0: Rejoindre, bonjour, j'espère que vous nous recevez.
3: Oui, bonjour, monsieur, je vous reçois.
0: Alors, dites-nous, quelles sont les principales préoccupations de la société civile face aux opérations de déguerpissement à Abidjan et principalement cette récente opération de déguerpissement qui fait débat dans la commune de Koumassi, le déguerpissement des habitants de Koumassi, campement sur ordre de l'ancien adjoint au maire de la commune, à lui, Jacques Brou, qui a été interpellé par les forces de l'ordre, qui est interrogé sur la question. On va le rappeler encore, hein. Le procureur de la République a sorti un communiqué disant qu'il n'avait donné aucune autorisation pour déguerpir les habitants de la zone. À lui, Jacques Brou, ancien adjoint au maire

0: Mieux écouter votre intervention, mais allez-y.
1: Oui, très bien. Vous
0: Oui,
1: m'entendez?
0: on vous reçoit très bien, allez-y.
1: En fait, notre principale préoccupation, c'est le non-respect du processus de déguisement. Il y a eu des normes qui n'ont pas été respectées dans ce processus et la décision de justice invoquée ne concernait que six personnes. Et le procureur a vraiment dit qu'il s'agissait d'un déguisement et non une autorisation massive. Donc, il y a eu des centaines de personnes qui ont été impactées par cette démolition qui ne concernait que 6 personnes. Et là encore, il s'agissait d'une opération de déguerpissement et non de démolition massive. Et pour nous, certaines procédures n'ont pas été respectées, tant au niveau du déguerpissement et même de cette démolition massive. Et pour nous, notre préoccupation de maintenant, c'est le fait de recourir au droit à la non-répétition. Le droit à la non-répétition nous engager à prendre des engagements au niveau des processus de déguerpissement. La police, la gendarmerie, le parquet, le procureur de la République. Pour qu'on ait un process connu de tous et de toutes pour que en cas de déguerpissement, on puisse avoir un recours immédiat. Il faut que la gendarmerie, la police puissent avoir ce process pour éventuel déguerpissement à venir. Ne pas répéter encore cette erreur flagrante de démolition massive. Donc, pour nous, le droit à la non-répétition est une des préoccupations majeures que nous mettons sur la table des décideurs et des autorités compétentes. Avoir le process au niveau de la gendarmerie, avoir le process au niveau de la police, avoir le process au niveau des autorités judiciaires pour ne pas qu'il y ait à l'avenir. Et ce process doit être divulgué et publié partout sur l'ensemble du territoire pour que chaque citoyen soit informé de ce process pour avoir un recours immédiat.
0: Alors, que pensez-vous, hein, Malé, de ceux qui disent en fait qu'il y aurait des mains invisibles, hein, derrière l'action de Alouis Jacques Brou?
1: Nous disons de ce fait que concernant la procédure, comme je le dirais, à chaque étape, il y a une décision à prendre. Et lorsqu'on voit la chaîne de déguerpissement, il y a des failles, bien entendu. C'est vrai que à lui, est le bénéficiaire de l'État, mais la chaîne de commandement a failli. Il s'agit des autorisations requises, des forces de l'ordre, et amener des matières à des. C'est ce que je reviens à tout, qu'il faut toujours respecter le process. Si le process n'est pas respecté, il y aura toujours des défaillances, tant au niveau des démolitions, tant au niveau des déguerpissements, qui impacteront des centaines de familles qui aujourd'hui sont à la rue, sous le soleil, sous la pluie, en cette zone pluvieuse. Donc, nous résistons toujours. Il faut publier le process, le nom, pour avoir le droit à la non-répétition.
0: Maître Roselyne, comment améliorer les mécanismes de consultation et d'indemnisation justement des personnes qui ont été déguerpies précisément dans la zone de Koumassi-Campement?
2: Bon, relativement à l'amélioration des mécanismes, tout à l'heure, j'ai écouté le responsable de la société civile. Je pense que c'est des mécanismes qui sont déjà établis et bien présents dans le code de procédure civile et même dans le code civil. Il y a lieu de suivre les règles. Et en ce qui concerne le déguerpissement, ce sont des règles bien définies, des règles juridiques bien définies qui sont déjà là. Et même quant à l'exécution des décisions de déguerpissement, le parquet général a déjà fait sortir, et même le ministère de la Justice a fait sortir une circulaire qui interdit tout déguerpissement tant que la décision

0: judiciaire qui donne droit au déguerpissement à la personne bénéficiaire de sa décision n'est pas définitive. Donc, le parquet général a l'obligation de veiller au caractère définitif de la décision avant de passer à quelque déguerpissement que ce soit. Et pour qu'il y ait un déguerpissement même, il faut que le parquet puisse prendre, le parquet est requis. Et puis ces réquisitions, il faut que le parquet ait été saisi et ordonné. Ça veut dire que c'est toute une chaîne. Et pour l'amélioration, c'est de veiller à ce que aucune force de l'ordre, aucune personne ne puisse exécuter une décision, surtout quand elle touche aux droits humains, aux droits fondamentaux des personnes, à leur domicile, à leur bien-être, à leur mieux vivre, à leur existence sociale. Parce que là, ce déguerpissement-là crée vraiment beaucoup de tort aux familles, aux enfants, aux élèves, aux étudiants, aux personnes âgées, aux personnes malades. Je disais tantôt, malheureusement, vous ne m'attendez pas. J'étais en train de dire qu'il y a lieu de prendre des mesures d'urgence. Parce qu'une chose est de suivre les procédures, une chose est de situer les responsabilités, une chose est de continuer les enquêtes. Mais que fait-on des populations présentement en souffrance, sous la pluie, sous le soleil? Que fait-on de ces populations-là? Il y a lieu d'améliorer ces situations-là en prenant d'urgence pour l'heure, en prenant d'urgence des décisions pour essayer et rapidement relocaliser ces populations-là sur des sites que le gouvernement a la charge de dégager, parce que ce sont ces citoyens, ce sont ces populations qui sont en souffrance, en détresse, de dégager d'urgence d'un grand site et faire rapidement des constructions pour permettre à ces populations-là d'un temps soit peu vivre un peu décemment et dans une dignité. Voilà ce que je peux dire rapidement.
1: Marcel Ariston-Neublé, dites-nous dans quelles conditions en réalité vivent les personnes déguerpies de plusieurs sites d'Abidjan et le plus récent, le site de Kumasi Campement. Vous avez justement fait un reportage dans la zone, vous êtes allé à la rencontre de ces personnes. Il y avait des enfants qui devaient passer des examens, il y avait également des personnes, il y a des personnes âgées, il y a également des personnes qui sont malades. Comment vivent ces personnes? Comment est-ce qu'elles s'organisent?
2: Je pense que ces personnes vivent dans une précarité extrême, dans une condition de vie vraiment très rendue vulnérable. Vous l'avez dit, il y avait des élèves qui devaient passer des examens de fin d'année, notamment le BEPC et le BAC, ça a été fait, dans des conditions vraiment difficiles, mais vous avez entendu Maître Sérikba. Il faut désormais penser à l'après, c'est-à-dire comment faire pour que ces personnes puissent reconstruire leur dignité, comment faire pour que ces personnes aient un toit. Actuellement, il pleut abondamment à Abidjan, et c'est une situation vraiment embarrassante pour ces personnes qui, du jour au lendemain, comme je l'ai dit, se sont retrouvées à zéro, leur vie vraiment a basculé de l'autre côté. Je pense que dans le périmètre de Kumasi, qui relève de l'autorité ecclésiale du diocèse de Kambassam, l'évêque a demandé à ce que les écoles catholiques soient vraiment réquisitionnées, soient ouvertes pour que ces personnes puissent se trouver abri. C'est déjà une décision salutaire. Et comme on attend aussi un grand geste du côté du gouvernement, nous savons que au niveau du Nord, par exemple, les réfugiés maliens et burkinabés qui fuyaient, la crise au niveau de leur côté, le gouvernement a pu construire des logis pour ces réfugiés. Et actuellement, il s'agit des Ivoiriens qui sont vraiment des déplacés internes pour que le gouvernement se penche sur ce côté en trouvant quelque chose dans l'immédiat pour que ces personnes puissent se reloger.
1: Marcel, est-ce qu'il y a également une forme de solidarité envers ces personnes? On a vu dans certains pays, lorsque des cas comme ça se posent, une forme de solidarité spontanée qui se crée. Est-ce que c'est le cas pour ces personnes-là à Abidjan, à Kumasi?
2: Effectivement, Alpha, il y a une chaîne de solidarité qui s'est mise en place. Des Ivoiriens lambda qui se sont vraiment qui sont unis, qui viennent en aide quotidiennement à ces démunis.